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Et toi aujourd'hui, tu creuses. Eh oui. Oui, si moi j'ai le flingue, toi tu creuses, c'est comme ça. Oh, tu plains pas, tout va bien, t'as une pelle, ça va. Oh, creuse. Oui, bah c'est ça.

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1: Camarades démocrates,
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Non mais stop. Arrête, hein. Non mais arrête avec la trompette. Chut. Voilà. Merci.

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1: Comment on pourrait vaincre dans notre propre esprit cette vieille chose que le travail serait une torture, un abaissement, une malédiction?
2: La vie, je le sais, ce n'est pas que le travail. Mais il ne faut pas opposer le travail à la vie, parce que le travail, c'est le moyen d'être libre. On n'est pas libre quand on n'a pas de travail.
3: L'émancipation se fait et se fera par le travail.

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À vous de décider si ce morceau a vieilli et s'il a bien vieilli ou si c'était un plaisir de le réécouter. Mon Dieu, quel plaisir de vieillir! Traduction en français et par Boris Vian, I'm Glad I'm Not Young Anymore, qui était en fait la musique du film Gigi de Vincente Minnelli, interprété donc en français par Magali Noël, avec une série de chansons de Boris Vian. Elle a chanté souvent Boris Vian, et ici c'est un disque qui reprend des inédits, qui sont souvent d'ailleurs des traductions de morceaux de jazz ou de musique de films américains. Magali Noël, donc, qui était précédée par un groupe belge, Billions of Comrades, avec un morceau au nom particulièrement poétique, PLKTS, Billions of Comrades. Pour suivre, un autre disque assez bizarre et intéressant, et plus proche de nous, puisqu'il est sorti en 2014, eh bien, c'est le musicien, le guitariste indonésien Dewa Bujana. Il est très bien accompagné par des musiciens comme Limmy Johnson à la guitare basse et Vinnie Koliatu à la batterie. Et puis, il y a quelques copains à eux qui sont venus pour faire le bœuf, pour s'amuser sur certains morceaux. Et sur le morceau qu'on va écouter, Dewa Bujana a demandé à des musiciens indonésiens de venir l'accompagner. Il y a Mang Ayi à la voix, il y a Kang Pugung Tarawangsa au violon soudanais, également Kang Iya Kasapi à la harpe soudanaise. Pas soudanaise du Soudan, évidemment, mais de cette région d'Indonésie. Alors, on va écouter ce morceau qui s'appelle Kalinga.

Je sortis de ce grandiose étalage avec un sentiment mitigé, un mélange de frustration et de perplexité. Jamais un écrivain n'avait reçu sans doute un aussi gigantesque hommage et pourtant, malgré le battage médiatique intense et prolongé, la mise en scène assurément originale, l'énorme masse de documents rassemblés, cette exposition apportait-elle réellement au public une meilleure connaissance de l'homme et de l'écrivain? Elle avait planté un décor somptueux, elle avait accumulé des images séduisantes, celles du romancier dans tous ses états et à toutes ses étapes, à tous les âges, dans tous les pays, dans tous les rôles qu'il avait joués. En répétant à satiété des titres de livres, des lieux de résidence, en multipliant les instantanés du héros en pleine action, avait-elle permis aux visiteurs de découvrir l'essentiel, les mécanismes profonds de la création d'une œuvre unique en son genre? Rien n'était moins sûr. Quant à la presse, elle ne fut pas enthousiaste. Selon certains critiques, l'évocation du caractère anecdotique du personnage l'avait emporté sur la signification d'un art romanesque dont la singularité avait été négligée. Une petite réflexion de Gide répondant à son ami Simenon me revint alors en mémoire. « Votre œuvre va très loin, sans en avoir l'air et comme sans le savoir. » Comme sans le savoir. Si Simenon lui-même ne savait pas exactement où l'avait mené son aventure exceptionnelle, qui dès lors le savait? Si cette œuvre allait très loin, sans en avoir l'air, qui l'avait compris et expliqué? Où avait-on décelé cette démarche, aussi singulière que discrète, proche de celle des grands écrivains métaphysiciens? Où chercher trace de l'évidente acuité de son œuvre, de son originalité extrême? Pas dans les grands spectacles médiatisés à outrance, telle cette exposition. Pas dans les déclarations de Simenon lui-même. Par souci commercial ou pudeur singulière, l'écrivain s'était efforcé de construire sa propre légende. Une armée de chercheurs, de professeurs, de critiques avait certes parcouru sous divers angles, biographiques, sociologiques, psychanalytiques, l'énorme continent simenonien. Toutes ces explorations avaient été sans nul doute utiles et éclairantes. Mais ne fallait-il pas dépasser les frontières de cette géographie convenue et incontournable? Ne fallait-il pas s'aventurer plus loin, au-delà des sentiers battus, dans la terra incognita d'itinéraires secrets?

fond sonore, un extrait de l'album Tijuana Moods de Charles Mingus, un album enregistré à New York City en 1957, je peux même vous dire que c'était le 18 juillet, et le disque est sorti en 1962 sur RCA Victor. J'en profitais pour vous lire un extrait d'un livre de Anne Richter sur Simenon, Simenon sous le masque. En fait, à la fois un livre très bien écrit, c'est pour ça que je vous en ai lu un extrait, bien sûr, et puis une approche assez originale de Simenon, où Anne Richter n'hésite pas d'appeler à la rescousse Nietzsche et Carl Gustav Jung, entre autres. Avant ça, il y avait Dewa Bujana avec Jimmy Johnson et Vinnie Colleauta. C'est pas n'importe qui, ces gens-là. L'un a été bassiste pour Alan Oldsworth, James Taylor, Steve Gatt, et l'autre a travaillé avec Herbie Hancock, Jeff Beck et Sting, pour ne citer que ces gens-là. Pour suivre, eh bien on va encore être en Belgique. Il y avait Simenon, il y avait Anne Richter. Et puis, je vous ai sorti un vieux 33 tours de l'armoire. Et c'est un 33 tours de l'époque où Joe Lemaire chantait encore en anglais.

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1: Sur la pochette de l'album de Joe Lemaire, dont je vous passe un extrait tout à l'heure, eh bien, elle est habillée en noir avec une petite robe en sky, une mini-jupe en sky noir. C'était encore l'époque rock'n'roll pour cet album stand-up sorti en 1987, fruit de la collaboration de Joe Lemaire et de Favanam, bien entendu. Et il y a également d'autres personnes qui apparaissent sur cet album, comme Jean Bloat, Kevin Mulligan, Danny Klein, B.G. Scott, pour ne citer que ces gens-là. Après Joe Lemaire, il y avait Geoffroy et une chanson de François Béranger, Évidence, sortie en 2011 sur l'album Québec sur Terre de Geoffroy. Et puis là, ce qu'on vient d'écouter, c'est Seul, Odieux, en 1989, avec son album Odieux, Made in Belgium. Pour suivre, on va rester dans le belge avec la Cosa Nostra, un groupe des années 80, je pense que l'album est sorti en 1985, sur Crame Disc. Je vous propose le morceau 48-71-95-96, et je dois bien vous avouer que j'ai aucune idée de ce que ces chiffres peuvent bien vouloir dire. La Cosa Nostra.

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Le poème que je viens de vous lire s'intitulait Belgique. Ça, vous auriez pu le découvrir par vous-même, je pense. C'est un poème écrit à Anvers en août 1914 par le soldat Jan Huygens. Un poème repris dans un ouvrage consacré à la vie et la survie dans les tranchées belges. Un recueil de Benoît Hamé sous forme de carnet de guerre 14-18. En fond sonore sur Radio Air Libre, Dreamscapes, c'est le nom de ce morceau de Diederik Wissels qui est extrait de l'album du groupe Streams, un album qui porte d'ailleurs le même nom, Dreamscapes, paysage de rêve si je traduis bien, un album sorti en 2001 sur Igloo. On va continuer avec du belge. Et plus précisément Jean-Louis Daune. Alors lui, c'est un Belge avec un pied au Congo. Il va d'ailleurs vous raconter ça dans cette chanson qui s'appelle Zuche, petite sœur.

La noblesse, ce n'est peut-être qu'une façon de se tenir détaché du monde, d'y toucher mais seulement du bout des doigts, de garder une distance pudique, avec un très léger sourire, très doux, qui réchauffe le cœur des gens et les rassemble autour de vous. Voilà, sur Radio Air Libre, c'était un petit extrait de le livre des Rabinovitch de Philippe Blasband. Et en fond sonore, un morceau de Maxime Blessin. Maxime Blessin en quintette qui nous joue Bowling Ball. Pour me permettre de vous désannoncer les morceaux qu'on a écoutés après Jean-Louis Daune et juste, il y avait Marc Morgan avec Le héros c'est moi et William Dunker avec To the Survey. La chanson française, c'est de la chanson tout court, du blues, du jazz, quelques textes littéraires, des choses qu'on entend peu ou qu'on n'entend plus ou qu'on prend plaisir à réécouter parfois. Voilà le programme habituel d'une radio comme Radio Air Libre.

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Merci. Voici maintenant une chanson pour Lucas. Tita Dong Dong Song.

Bonjour à tous les auditeurs d'Africa Diamant sur les 87.7 FM, Pat Patoma avec vous et nous serons là avec un peu de chance. Je serai remplacé par l'équipe d'Africa Diamant, c'est-à-dire par Mati Osango qui viendra nous parler bien sûr du mondial et de la présence aussi de Poulousso Omban. Et aujourd'hui, bien sûr, ce sera cela le programme que nous allons démarrer avec les sorties musicales, bien sûr.

Et nous allons démarrer ce programme avec l'Amérique latine, bien sûr. Vous avez peut-être été nombreux hier à regarder l'ouverture du mondial, une ouverture qui n'a pas été positive, hein, je dirais, pour l'Afrique, en tout cas footballistiquement, parce que la Zambie n'a pas fait beaucoup le poids face à, comment dirais-je, au pays qui recevait donc l'ouverture de ce mondial, le Mexique, 2-0. C'est un peu beaucoup, mais on pouvait quand même s'y attendre, hein, parce que la Zambie, depuis quand même un certain temps, n'est plus aussi forte qu'elle l'était. Quoique la Belgique était aussi là, présente sur le terrain avec le coach, justement, Brousse, qui dirige cette équipe, mais qui n'a, semble-t-il, pas trouvé de solution par rapport à cette situation. C'est assez difficile, en tout cas. 2-0 pour le Mexique, 2 pour le Mexique, 0 pour la, comment dirais-je, pour l'Afrique. Mais bon, évidemment, musicalement, c'était très intéressant parce que nous avions la présence d'un Nigérian qui était là, qui a performé, on peut le dire. Mais je n'ai pas trouvé l'ouverture de ce mondial de manière assez extraordinaire. Hein. C'était beau, hein. Il y avait des couleurs, ainsi de suite. Mais je trouve quand même que c'était un peu moyen pour un événement aussi grand que le mondial, qui est l'événement en tout cas qui souvent est regardé par énormément de gens et énormément en tout cas de personnes d'origine africaine. Nous allons démarrer avec DJ Dizzy Siete, c'est la Colombie. Et d'ailleurs, le premier joueur mexicain qui a marqué le but est d'origine colombienne. Mais voilà, nous allons glorifier donc son pays.

0: de la champeta africana, une musique africaine exécutée parfaitement par des Colombiens. La Colombie qu'on peut mettre en l'honneur hein, parce que le premier buteur de ce mondial est un Mexicain, mais d'origine colombienne. La suite, nous allons suivre quand même d'autres équipes africaines qui sont là. Et nous l'espérons en tout cas que ça se passera plutôt bien. Pour la RDC, toute l'équipe, hein, je crois qu'elle est entrée aux États-Unis. Donc les craintes que nous avions sont peut-être aplanies. Mais pour tout ça, c'est Mathieu Sango qui détient les informations les plus intéressantes.
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0: Et nous allons au Congo Brazzaville équipé Pozo Charabia qui nous chante équipe nationale.
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Compose au charabia. Très, très, très intéressante musique hein, que lui-même a créée. Hein. Il a mélangé du rap avec de la trance, ce qui donne le nom qu'il donne donc à son style musical, le rap trance Pozo Charabia de Brazzaville. Nous remontons vers la Côte d'Ivoire, rencontrer Anaconda 512. On avait ici à Bruxelles un artiste congolais qui s'appelait Anaconda. Ben, ils ont tous disparu. Hein. Je dirais même que comment dire, la musique rumba ici à Bruxelles a disparu. Hein. Sauf le groupe de Clay. Sauf un tout petit peu, peut-être aussi le Roi Lion qui continue de faire certaines choses. Mais en tout cas, toutes ces multitudes de groupes qu'il y avait, des groupes congolais ici en Belgique et qui jouaient de la rumba, ils ont complètement disparu. J'ai quand même l'impression que Fally doit y être pour quelque chose. C'est-à-dire qu'il est venu avec un style qui emporte tellement tout sur son passage que beaucoup d'oreilles sont abîmées. Hein. Et ça, c'est un vrai dégât. Mais il nous reste Mythique Rumba, le groupe de Clay avec Poulou Samban et qui seront à Bruxelles le 26 juin, le 26 donc de cette semaine, de ce mois, pardon, pour nous jouer tous les comment dirais-je tous les âges de la rumba avec des artistes venus de France, de Belgique, des artistes qui ont pour une partie en tout cas exécuté ou appris et joué dans des très très très grands groupes en République démocratique du Congo. Et ça, de temps en temps, il ne faut pas rater. Et d'ailleurs, Clay le disait, hein, comment dirais-je, il le disait, venez, venez avec vos mamans, avec vos grands-mères, avec vos enfants, avec vos petits-enfants. Voilà. C'est pour dire que tout le monde est invité. On va écouter Anaconda, Anaconda 512. C'est plutôt un Ivoirien, mais il a pris ce nom, qui était déjà pris par un Bruxellois. Anaconda 512 qui nous chante Bim.

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1: C'est Anaconda qui nous proposait donc Bim Anaconda qui est de la Côte d'Ivoire. Celui qui est, comment dire, on ne peut plus faire un seul pas sans en entendre parler, c'est bien sûr Fally Ipupa. Le DJ Mafroziza et Trésor nous propose Alifa.

Très, très, très belle proposition de Fally Ipupa. On n'est plus dans la rumba, mais plutôt dans un mélange de tokos, qui est le style de Fally Ipupa, avec de la musique sud-africaine, parce que participe à cette chanson le DJ Maphorisa, qui est un DJ très très très influent en Afrique du Sud. Et l'Afrique du Sud, vous savez, c'est le pays de l'amapiano. Ces nouvelles tendances africaines, c'est surtout très très visuel, initié en Afrique du Sud et qui s'est diffusé sur toute l'Afrique. Et surtout, ça s'est diffusé plutôt, je dirais, sur les réseaux sociaux, parce que les vidéos sont extrêmement attrayante, Fally Ipupa, qui vient d'ailleurs de proposer un nouveau titre, qui est un titre qui annonce en fait son prochain album, album qui sera présent à partir du mois de septembre. C'est le même album, hein, en fait, c'est la deuxième partie de l'album 2X. La chanson que je viens de vous proposer se trouve dans l'album actuel de Fally Ipupa. Et le tome 2, si on peut dire ça comme ça, sortira au mois de septembre. Et il y a déjà un petit morceau qu'il nous propose et qui s'appelle Wanna Dance. C'est, comment je peux dire, c'est un générique tout simplement.

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0: Allez, Ipupa dans une séquence rumba avec ce générique Wanna Dance. Est-ce que ce sera le générique aussi de l'album à venir? En tout cas, ce morceau fera partie de l'album qui va être donc qui va sortir à partir de septembre 2026. Fally Ipupa qui avait été pas critiqué, mais en tout cas pointé du doigt par Jean Goubald, qui considérait que, comment dirais-je, qu'il n'y avait pas comparaison entre Fally Ipupa et Gims. Et Jean Goubald a eu de ces missiles qu'on lui a envoyés. Je trouve que c'est un peu dommage que les fans aujourd'hui n'acceptent pas que les gens donnent leur avis. Hein. Donc Jean Goubald avait donné son avis. Et les fans de Fally Ipupa l'ont insulté, injurié, calomnié. Ouh là là là là. Mais ça a fait du bien à Jean Goubald parce qu'il était en train de terminer son album. Et finalement, ils ont mis de la lumière sur cet artiste que nous aimons bien, que nous avons, nous, Africa Jama, que nous avons reçu avec Achu Nguengui dans nos bureaux qui étaient numéro 95 rue du Trône, et nous avions fait une émission là-bas, vidéo enregistrée. C'était excellent avec ce garçon. Et dans son nouvel album, on trouve ce titre Norme de Jean Goubald.
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0: Rome, Batubalu, la forme, l'écriture de Jean Goubald, très très beau bien sûr, qui nous proposait donc le titre Norme. Tous les titres de cet album sont intéressants. Hein. On peut écouter l'album, tout est la même chose, totalement différent en même temps. Hein. Donc c'est du Jean Goubald. C'est-à-dire quelqu'un qui essaie d'explorer aussi d'autres manières de faire. J'hésitais entre ce titre Norme et un autre qui était très jazzy, pour montrer un tout petit peu des accords que l'oreille, qu'une oreille congolaise perçoit mal. Hein. Il y a même des gens qui parfois diraient, mais Bazo Mbafo, non, comprendre. Jean Goubald, et nous remontons vers. Le Nigeria a rencontré Segun Johnson, qui nous propose Daddy.
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Ah, moi j'aime beaucoup Segun Johnson qui nous propose là un titre doux, très intéressant. C'est un artiste qui a commencé à l'église hein, avec des chansons religieuses, puis il fait comme tout le monde, autre chose totalement aujourd'hui. Et il n'accepte pas qu'on dise de lui qu'il est un artiste gospel. Parce qu'il a commencé par là, mais le problème c'est celui-là. Se détacher de ce qui te colle à la peau, c'est toujours très compliqué. Et donc il ne manque pas de rappeler, hein, écoutez, moi je ne suis pas artiste gospel. J'ai fait du gospel, mais là je fais autre chose. Je fais tout à fait autre chose, à l'image de ce titre Daddy, si vous voulez. Voilà, nous allons en Guinée, l'autre pays de la musique, comme j'aime bien le dire toujours, avec Alpha Diou Messi qui nous propose Ma Dose.

La Côte d'Ivoire de Alpha, non, la Guinée, pardon, de Alpha Diomessi, qui précède donc notre titre venant de la Côte d'Ivoire avec Dréa, je ne sais pas si ça se dit Dréa avec la collaboration de Ma Bio qui nous propose Papa Honoré.

Vous recevez enfin une belle fille qui reçoit beaucoup de cadeaux. On lui demande ça vient de qui? Oui, mais oui, il est là, il m'envoie des cadeaux. Mais voilà, mais c'est qui? Montre-nous-le. Très rigolo finalement. Et c'est des choses qui arrivent beaucoup, qui arrivent même très très souvent. Voilà, nous allons aux Comores pour écouter Mala, Mala qui nous propose Moina Mina.

Sekou assez bien, moi, na Mina de Mala, qui est des Comores. Et nous allons terminer avec un Ougandais qui s'appelle David Lutalo, qui nous propose Sidja. Sidja Lala, ça veut dire je ne suis pas encore endormi, je ne dors pas encore. Sidja Lala, en Swahili, bien sûr, un artiste qui, comment dire, le style est assez particulier. On parle d'un mélange de plusieurs, comment dirais-je, influences, en tout cas, des pays environnants, hein, de son ethnie déjà, du Kenya. Un tout petit peu de la Tanzanie, hein, avec une frappe de batterie caractéristique, mais quelques petites influences de la RDC aussi. Mais voilà, c'est normal, hein. C'est un pays voisin de la République démocratique du Congo. Sidja Lala, Nanouna Lalité.

Je disais magnifique titre de David Lutalo, qui est ougandais, qui est en 1986 dans le district de Luwero, en Ouganda. Une très belle voix, David Lutalo, qui semble parler parfaitement Lingala, avec ce titre Sijala, la Namnalalité, et il le dit, ça fait 48 heures, donc ça fait 2 jours et 2 nuits où j'ai pas sommeil. Voilà, très beau morceau qui termine donc ce programme de sortie musicale pour ce 13 juin 2026.

Voilà, chers auditeurs d'Africa Jama, il y a une activité qui est proposée, c'est pourquoi la RDC ne se développe pas. C'est une proposition donc qui est faite. Hein. Allez, si vous le désirez, discuter avec le CIRAD. Conférence donc sur la durabilité, un forum de haut niveau sur les ODD, pourquoi la RDC ne se développe-t-elle pas? Et on ajoute depuis 1960, ça se tiendra jeudi le 18 juin, la semaine prochaine donc, 2026, de 9h à 14h30, et ça se tiendra, si vous voulez, en la salle des conférences internationales du ministère des Affaires étrangères ici en Belgique avec l'expert Alain Fournier. C'est l'affiche, hein? C'est pas moi qui le dis, c'est cette affiche qui le dit. Mais voilà, maintenant je me pose la question, est-ce que c'est aux Affaires étrangères de Kinshasa ou de la RDC, parce qu'il y a une association CIRAD, c'est un nom commun, je dirais. Mais dans chaque pays, il y a des CIRAD. Hein. Il y a CIRAD au Québec, il y a CIRAD, comment dirais-je, en RDC. Ici, je ne sais pas si c'est CIRAD de Belgique, mais en tout cas, je ne vois aucune indication. Ils ont parlé de salle de conférence internationale du ministère des Affaires étrangères sans dire si... c'est le ministère des Affaires étrangères de Belgique ou de la RDC. En tout cas, dans le premier coup d'œil, je pensais que c'était plutôt ici en Belgique. Donc, le jeudi 18 juin 2026, avec cet expert Alain Fournier.

Alors, l'union sacrée qui continue à, en tout cas, à essayer d'être partout à la fois, c'est Mbatha qui est le président de l'union sacrée. Beaucoup de gens disent que l'union sacrée est en recul parce que ça ne se voit peut-être pas encore. Il y a aussi la bataille hein, entre l'union sacrée et l'UDPS. Le président, ou plutôt le secrétaire général de l'UDPS et celui qui préside l'Union sacrée, il se tire. Qui est vraiment le vrai boss, on ne le sait pas. Mais ici, c'est une activité de l'Union sacrée de la nation avec Mbatha qui va prendre la parole. Il est en visite officielle comment dirais-je, aux Pays-Bas, à La Haye, donc le mardi 16 juin 2026. Il prendra la parole dans ce pays. Voilà, si vous voulez l'écouter, il n'y a aucun problème. Vous cherchez l'UDPS et vous posez la question. Mais en tout cas, l'affiche nous est parvenue, hein, donc de l'Union sacrée de la nation, avec cette visite officielle de son secrétaire permanent à La Haye, aux Pays-Bas. Et ce sera donc pour le 16 juin 2026, c'est mardi, hein, mardi de la semaine qui arrive, et c'est un déplacement politique du secrétaire permanent de cette organisation.

Et avant les Pays-Bas, il y a une conférence débat qui va se tenir demain dimanche 14 juin à l'hôtel Thon. C'est sur l'avenue Louise, numéro 91, une conférence débat qui connaîtra trois personnes importantes et d'autres encore, hein. Il s'agit entre autres de Vincent Kangulumba, Bambi. Kangulumba, c'est... Ouh là là là là là là là là, Kangulumba. Gamboula, c'est un juriste qui a été notre consultant dans les émissions africaines quand nous démarrions, donc en 1995, quand nous avons commencé nos émissions africaines ici sur Radio Air Libre. En tout cas, on le consultait très, très, très régulièrement. Il passait, comment dirais-je, dans nos émissions. Il était en même temps professeur, comment dirais-je, à Kinshasa, mais aussi, je crois, dans un des pays des Grands Lacs. Il donnait cours dans les facultés de droit. Il était aussi, surtout ici en Belgique, responsable d'une revue de droit qui faisait assez autorité en la matière. Donc, Vincent Kangulumba Bambi fera partie de ceux qui vont prendre la parole dans cette conférence débat sur la Constitution, certainement, sur le changement de la Constitution. Voilà, André Mbata sera là, bien sûr, puisqu'il est en tournée ici en Europe. Il y aura aussi le professeur Jacques Voudissa Mugumbwishi, voilà, qui est professeur ordinaire à la faculté de droit de l'université de Kouikouit. Vincent Kangulumba, vous le saviez, hein, depuis toujours, il est professeur de droit de l'université de Kinshasa. Et André Mbatambangou, il est professeur de droit à l'université de Kinshasa, mais aussi au collège de droit de l'université d'Afrique du Sud. Voilà, ces trois personnages vont débattre autour des thèmes souveraineté populaire et avenir constitutionnel de la RDC, enjeux et perspectives du référendum constituant. Bon, maintenant, est-ce que ces trois personnes qui pensent la même chose, parce que les médias nous ont habitués à ça. Si vous allez sur RCI, LCI, d'habitude, mais ces derniers temps, il y a quand même l'un ou l'autre qui essaye de changer un tout petit peu d'avis. Mais généralement, dans les médias, comment dirais-je, d'information continue en France, oulala, vous avez un plateau avec 10 chroniqueurs qui sont là et tous sont du même avis. Alors, est-ce que ce sera la même chose ici avec cette conférence de débat, c'est-à-dire les trois profs, Vincent Kangulumba, André Mbata et Jacques Voudissa, est-ce qu'ils seront du même avis par rapport à la possibilité de changement de constitution qui est en cours en République démocratique du Congo? Je suis persuadé qu'ils seront du même avis, mais qui sait, je ne sais pas. Hein, donc, il faut essayer de voir. Je le dis comme ça parce que s'ils n'étaient pas du même avis, ils ne débattraient pas ensemble. Hein. Donc, c'est assez net. Voilà, ça c'est demain, dimanche 14 juin, à 15 h à l'hôtel Thon, hôtel Bristol. Donc, Bristol Stéphanie, avenue Louise numéro 91, numéro de téléphone. Hein, si vous voulez vous inscrire et y aller, il faut faire vite parce que généralement, des réunions comme ça, les gens de l'UDPS, comment dirais-je, ils se réservent toutes les places. Hein. Donc, de sorte que et la salle et les intervenants sont du même avis. Voilà, ça fait bien pour les vidéos. Le numéro de téléphone, c'est le plus 32 471 52 11 76. Je répète, plus 32 471 52 11 76. Voilà.

Pablo Dybala, les champions de ce qu'on appelait le soukous ici en Europe. C'était des guitaristes incroyables. Mais c'est bien, hein? C'est très très bien. Alors, il y a un concert aujourd'hui à Kinshasa, concert de Charlotte Dipanda. Mais malheureusement, le concert est annulé. Le concert devait se tenir à la grande halle de la Gombe. Et ça, c'est vraiment dommage. La grande halle n'a pas donné des raisons. C'est à l'Institut français de Kinshasa. C'est dommage parce que il y avait énormément de gens qui ont réservé leur place. Et les gens se demandent, est-ce qu'on va être remboursé ou pas? Mais le problème, ce n'est pas tellement le remboursement. C'est l'annulation d'un concert d'une femme qui a beaucoup partagé la scène avec des artistes congolais. Et pour une fois qu'elle vient chanter sur place à Kinshasa, c'est annulé. Pourquoi? On n'en sait pas grand-chose et je n'ai pas eu le temps. Des artistes congolais, et pour une fois qu'elle vient chanter sur place à Kinshasa, c'est annulé. Pourquoi?

Voilà, nous saisissons cette opportunité pour présenter ce joyeux anniversaire, en tout cas, à Mimi Lengol. Ouh là là, Mimi Lengol, c'est une grande dame qui avait été immortalisée dans une œuvre de Papa Mbaé, le Viva la Musica. C'est le titre Ekotian Dube, un titre incroyable, hein, tout simplement parce que c'est un des titres que moi je considère comme des titres phares, des titres modèles sur lesquels on peut voir des particularités de la rumba congolaise. Et sur ce titre-là, il y a Papa Mba, bien sûr, qui est toujours sur ses hauteurs avec Petit Aziza qui chante haut. Mais le problème, c'est que, pas le problème, la difficulté, c'est que la mélodie de la chanson est difficile à suivre. C'est-à-dire pour la personne que vous allez mettre comme deuxième chanteur pour accompagner cette mélodie principale, je ne sais pas comment vous allez faire pour qu'il puisse suivre. Heureusement que dans Viva la Musica, il y avait un certain Kester Emene, hein, un chanteur à qui on ne dit pas comment chanter. Hein, donc, vous avez la mélodie principale et vous lui dites, bon, écoute, Kester, tu vas accompagner Papa Wemba. Il dit, ok, ça va, faites-moi écouter. Il écoute, il écoute, il écoute. Et il crée lui-même cette deuxième ligne mélodique. Et vous allez vous rendre compte que c'est incroyable. C'est pas quelque chose de banal. Au contraire, c'est quelque chose d'incroyablement nouveau qu'il vous présente. Et ça, c'est ce qui fait que je dis toujours, parmi nos chanteurs, il y a des bons chanteurs, il y a des grands chanteurs et il y a des chanteurs exceptionnels. Et parmi les chanteurs exceptionnels, je ne mets pas beaucoup de chanteurs, hein, dans la musique congolaise. Pépé Kalé, bien sûr, il est là-dedans, mais Kester aussi. Hein, il y en a quelques autres. Hein, je pense qu'on pourrait même mettre aussi Likinga là-dedans. Pour les autres, il reste des grands chanteurs et puis des bons chanteurs. Hein, mais Kester. Et l'expérimentation du côté grand chanteur de Kester Menea se fait sur ce titre où on chante Mimi Lengol. Hein, Mimi Lengol, qui est aussi la maman du réalisateur, du co-réalisateur qui a fait Rumba Royale avec Fally Ipupa à l'intérieur. Voilà. Donc, c'est une femme. Ça nous fait tellement plaisir de lui présenter ce joyeux anniversaire à Mimi Lengol, donc, qui nous écoute dans ce titre que je trouve tout simplement. Je l'ai toujours dit, on programme moins, c'est vrai, hein, les œuvres de Papa Mba de ces années-là. Ben voilà, on en profite pour le programmer aujourd'hui et faire plaisir à notre dame, grande dame de la rumba congolaise, Mimi Lengol.

À la guitare solo, bongo, wende. C'est pour cela que je dis toujours qu'il faut aussi avoir l'oreille pour écouter des chansons difficiles. C'est le cas ici. Difficile ou plutôt, je dirais pas difficile, des chansons, assez compliquées, c'est-à-dire pas banales. C'est vraiment des œuvres qui ont un caractère. Et justement, Ekoti Andjou a du caractère. C'est un peu comme un bouc. Les Congolais, quand ils mangent de la chèvre, en tout cas, ils ne cherchent pas la chèvre, ils cherchent le bouc. Parce que la viande comment dire, du bouc est ferme et dégage un certain parfum très, très fort. Que bon, si on n'est pas habitué, on va pas aimer. Voilà, c'est un peu ça. Et justement, les chansons ont cette particularité quand ils sont, pour moi, de qualité, c'est aussi le caractère, la particularité d'une œuvre. Et dans cette chanson, c'est sa mélodie, hein, la mélodie d'Ekoti Andjou est tellement différente qu'on se dit, mais où est-ce qu'ils sont allés chercher cette mélodie? Ça, c'est la mélodie principale. Mais alors, il faut aller trouver une deuxième ligne de mélodie, une deuxième ligne mélodique. Et là, Kester a créé quelque chose. Je suis persuadé, on ne lui a pas dit, chante comme ça. Non, je suis persuadé que c'est lui-même qui a créé ça. Parce que ça lui ressemble tellement. Et Kester, on ne lui dit pas, chante comme ça. Kester, on lui apporte la ligne mélodique principale et lui crée la ligne mélodique d'accompagnement. Hein, et ça donne quelque chose qu'on ne trouve nulle part ailleurs. Et c'est pour cela que ce garçon, moi, je le considère comme un chanteur exceptionnel. Sauf que il faut trouver des œuvres pour montrer ce côté exceptionnel de Kester. Et parmi les œuvres où on trouve justement son côté exceptionnel, et il venait. Je ne dirais pas, il venait de commencer parce qu'il avait déjà commencé à chanter à Lubumbashi quand il était encore étudiant. Il arrive dans Viva la Musica, les premières chansons dans lesquelles il excelle. Parmi ces chansons-là, il y a Ekoti Andjou, qui est un titre où la deuxième de Kester est un deuxième d'anthologie. C'est pas possible. Vous comprenez maintenant pourquoi je dis que la rumba d'aujourd'hui, de nos jeunes, là, c'est de la rumba facile. Parce que justement, on a perdu la capacité d'écouter de la musique compliquée. Il ne faut pas perdre ce caractère-là. Il y a des œuvres qui sont des œuvres bizarres, difficiles, comment dire, qui ont du caractère. Et qu'on ne doit pas perdre la capacité d'écouter ces œuvres-là. On ne doit pas qu'écouter des œuvres banales, comment dirais-je, faciles, triviales. Non, ça va pas, quoi. C'est bien, hein, pour danser, pour s'agrémenter un peu une soirée, danser, chanter à plusieurs, ainsi de suite. Mais il faut des œuvres de caractère. Et parmi ces œuvres-là, Ekoti Andjou, avec la guitare solo des Bongo. En tout cas, toute l'équipe d'Afrika Jama pense à Mimi Lengol avec ce titre.

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Pat Thomas vous a tenu compagnie avec les sorties musicales. Ben, nous allons continuer. Mati Osango est déjà dans nos studios. Vous savez, nous sommes en pleine période de la Coupe du Monde. C'est l'actualité majeure aujourd'hui qui a étouffé la guerre entre l'Iran, les États-Unis et Israël et aussi au Congo. Aussi parce que malgré que ça chauffe là-bas, suite à une volonté mal intentionnée, ça il faut le dire, du pouvoir en place, du pouvoir et réviser la constitution au profit évidemment de qui ? Ben, suivez bien mon regard, vous verrez très bien, au profit de Félix, en fait qu'il brigue un troisième mandat. Donc Mati est là, Mati c'est notre spécialiste sportif, il va nous parler du sport aujourd'hui, la Coupe du Monde, mais aussi des enjeux, parce que derrière la Coupe du Monde, il y a énormément d'enjeux politiques, économiques, financiers, et diplomatiques, et j'en passe. Donc ça aussi, ce sont des sujets qui vont nous intéresser. Et puis après, voilà, on va aborder vraiment la Coupe du Monde, le match qui se sont déroulés depuis jeudi, parce que jeudi, c'était le jour de l'inauguration. Par le Mexique, rappelons-nous, hein, parce que les gens ne savent pas, il y a trois inaugurations. Chaque pays va faire une inauguration propre. Le Mexique a commencé, hier c'était les États-Unis et le Canada. Donc, et là, on peut dire que la Coupe du Monde est vraiment, vraiment, vraiment lancée. Mais nous aurons en studio quand même un invité de marque, hein, qui est un ancien entraîneur du Congo, qui est un Bruxellois que nous connaissons très, très bien. Mati va en parler et là, il va commenter d'abord le match qui se sont joués, de perspective, et c'est surtout l'équipe aussi du Congo qui intéresse pas mal de nos auditeurs, pas que le Congo, mais toutes les équipes africaines. Nous avons 10 équipes. 10 équipes. La première équipe, c'est l'Afrique du Sud qui a commencé. Le résultat, on le sait, ils ont été battus. 2 cartes rouges des titulaires. On ne sait pas comment s'annonce la suite, mais ça, c'est Mati, le spécialiste, qui pourrait nous en parler. Et Christian Ntsienge qui sera là pour nous faire un peu des commentaires tout à fait appropriés, des commentaires de spécialistes. Moi, je n'en suis pas un, donc je ne peux que vous donner l'information générale et globale. Alors, Pat qui est beaucoup fustigé la musique actuelle pour dire la rumba actuelle, c'est la rumba facile. Il n'a pas tort, hein, je l'approuve à 100%. Nous allons écouter la rumba difficile, contrairement à la rumba facile. Et c'est faute, il y a commerçant, une chanson de Lutumba Simago, orchestre tout puissant, OK Jazz, chantée magistralement par une légende qui est Sam Mangwana.

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1: Les allées un peu hein, du direct, excusez-nous pour cette interruption. Nous allons reprendre notre chanson.
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0: Le grand Sam Mangwana, quelle belle voix Sam Mangwana, un grand. Il a travaillé avec le grand, jeune, initié, formé par le grand. Et il est devenu un grand et il est jusqu'à aujourd'hui Sam Mangwana. Alors Mathilde, lorsque toi tu écoutes une telle chanson, vous êtes la génération Wingé, hein, quand vous écoutez une telle chanson, qu'est-ce que ça vous fait?
1: Ouais, bonjour Poulous Obam, bonjour à nos auditeurs de la radio Air Libre, émission Africa Jama. Quand j'écoute ce genre de chansons, je me dis ouais, non, les anciens savaient donner de la saveur à la chanson, à la musique, des histoires originales, des histoires authentiques qui nous ramènent à la réalité, au vécu quotidien. C'est beaucoup plus intelligent. Donc on s'est dit, ouais, les anciens avaient détenu un secret un peu plus particulier.
0: Mais ça, c'était la force en fait d'Ok Jazz. Hein. La force de Franco, de toute sa bande, c'était ça. Moi, j'ai toujours dit que Franco et sa bande, ça veut dire ses musiciens, le terme peut-être n'est pas approprié, mais pour moi, c'est un artiste. Artiste dans le sens où il était en train de faire un tableau, faire une peinture de la société congolaise, principalement quinoise. Et ce qui fait que le chanson de Franco, qu'on l'aime pas, on se retrouve toujours dedans. Quand on est jeune, peut-être pas. Lorsqu'on commence à devenir adulte, à travailler, à devenir responsable, à avoir la charge des enfants, de la famille, ainsi de tout ça, l'artiste à écouter, c'est Franco. Parce que lui-là, il a abordé tous les problèmes qu'un être humain peut connaître dans sa vie.
1: En jouant plusieurs rôles à la fois, homme, femme, et tout ça. Aujourd'hui, tout ce qu'on voit, ou même dans la société, on parle de certaines femmes aujourd'hui avec des mouvements, MeToo, la société qui évolue, on tient compte du caractère évolutif de la société, on parle de charge mentale des femmes, mais dans des chansons de Franco, il y en avait.
0: Tout. Il a abordé tout le problème, que ce soit du côté de l'homme, de la femme, de la belle famille. Donc, il a abordé tous ces problèmes-là. Et c'est ce qui fait que Franco, sincèrement, c'est parfois difficile de les départager avec Taboulay. Mais bon, pour moi, Taboulay, c'est l'artiste par excellence. Oui. Franco, c'est le travail. Par le travail, il est parvenu à trouver un style, une voix, et ce qu'on appelle aujourd'hui les rythmes Odemba, que tout le monde aujourd'hui accepte. C'est ça la force aussi de quelqu'un qui a travaillé d'arrache-pied et qui est arrivé à sortir le meilleur de lui-même et à donner quelque chose au niveau de la culture congolaise, qui est un style reconnu par tous aujourd'hui et à l'universel. Alors Mathy, vous êtes notre spécialiste sport, vous êtes là pour le sport aujourd'hui, la Coupe du Monde a commencé, est-ce que tu suis d'abord la Coupe du Monde? La question est parfois banale, hein, je la pose, mais bon.
1: Bon, comme on suit tous la Coupe du Monde qui a débuté jeudi dernier, avant-hier, à Mexico, avec le match d'ouverture, un bis, hein, parce que déjà en 2010, en Afrique du Sud, c'était la même affiche entre le Mexique et l'Afrique du Sud, mais en 2010, c'était le contraire, l'Afrique du Sud contre le Mexique. Cette fois-ci, les Sud-Africains n'ont pas eu le soutien de tout le pays africain comme en 2010. Hein. En 2010, il y avait ces côtés-là, soutien pour l'Afrique, l'Afrique du Sud, le premier pays africain qui organisait la Coupe du Monde. On sait qu'en 2030, il y aura le Maroc, le deuxième pays africain à organiser la Coupe du Monde. Donc, c'était tous les Africains, tous les pays africains, en quelque sorte, soutenaient l'Afrique du Sud en 2010. Mais sauf que cette fois-ci, 16 ans après, ça change avec le contexte de la xénophobie en Afrique du Sud. On en parlera peut-être dans la deuxième partie de l'émission, dans le sujet politique. Beaucoup de pays africains, beaucoup de supporters, beaucoup d'amoureux du ballon rond ont soutenu le Mexique. Il y a même des images qu'on voit des Nigériens à Mexico porter les maillots de Mexique pour soutenir la sélection mexicaine. Bon, on sait que les Africains, quand il s'agit de prendre des choses à cœur, on va même à l'extrême. Et c'est avec ce climat-là de méfiance ou soit de vengeance contre les Sud-Africains que la Coupe du Monde a débuté à Mexico. Tout à l'heure, vous avez parlé des trois cérémonies. C'est pour la première fois qu'on organise trois cérémonies pour la Coupe du Monde. Donc, on a commencé à Mexique. Hier, c'était au Canada. Le Canada, à son tour, qui a organisé la cérémonie d'ouverture pour clôturer aux États-Unis d'Amérique, à USA, qui, à leur tour aussi, organisé la cérémonie. Donc, la compétition a débuté. Le premier match, c'était Mexique-Afrique du Sud, 2-0 en faveur de Mexique. Et après, il y a eu deuxième match, un match aussi spectaculaire entre la Corée du Sud contre la République tchèque. Victoire de la Corée du Sud, 2-1. Là, on est en train de parler quand même de l'évolution aussi du football asiatique. Hein. Depuis quelques temps, on sent que quand le pays asiatique arrive à la Coupe du Monde, ils font quand même quelque chose. On peut dire que oui, ça existait en 2002. On a vu quand même l'équipe de la Corée du Sud aller même jusqu'en demi-finale. Mais il faut tenir compte, là-bas, ils jouent à domicile. Mais compte tenu de l'évolution, on sait qu'avec l'Arabie Saoudite qui achète des joueurs de grandes classes mondiales, qui est devenu peut-être en quelque sorte l'Eldorado de certaines stars du football européen. Et on sent qu'il y a quand même beaucoup de progression. On a vu le match Corée du Sud contre la République tchèque, un match très intense en termes de spectacle. On a été servi et c'était très bien. Et le troisième match, c'était le Canada qui a fait match nul contre la Bosnie-Herzégovine. Cette fois-ci, pour le sujet, je ne vais pas faire la confusion entre...
0: Mais vous savez, pour moi, c'est vrai, on s'est moqué du Canada, qu'ils ont participé trois fois, et ils n'ont jamais gagné un seul match, et que c'était... Mais pour moi, ils méritaient de gagner.
1: Ouais.
0: Dans les 30 dernières minutes, mais la Bosnie-Herzégovine n'existait plus. Hein.
1: N'a pas joué.
0: Ils ont eu des occasions franches, mais évidemment, ils n'ont pas su... Je parle ici du Canada, oui. Qui n'ont pas su marquer, mais ils ont vraiment montré de la niaque comme ça pour dire cette victoire, pour une fois, le Canada doit l'arracher. Mais je pense qu'ils peuvent le faire au prochain match. Je ne sais pas quel pays ils vont affronter. Mais je pense qu'ils ont montré quand même qu'il y a une évolution. Techniquement, ils jouaient bien. Ils étaient bien organisés. Mais voilà, je pense qu'il faut applaudir. Mais je reviens quand même sur c'est important. Hein. Vous savez qu'on cherche à organiser, à faire une émission ici pour aborder la problématique de la violence et de la haine de certains Sud-Africains, parce qu'il ne faut pas généraliser, vis-à-vis d'autres Africains. Et c'est ce qui a poussé pas mal de d'Africains hein, à supporter le Mexique, parce qu'ils considéraient que le Sud-Africain sont en train de maltraiter leurs propres frères, alors que toute l'Afrique était mobilisée pour soutenir l'Afrique du Sud, l'ANC notamment, lors de sa lutte contre l'apartheid. Et aujourd'hui, en arriver là, les gens ne comprennent pas. Mais il y a toujours des causes, en fait. Hein. Il y a toujours des causes qu'il faut analyser, mais qu'il faut aussi proposer des solutions pour que cela ne continue pas. Parce que, bon, voilà, c'est pas parce que cela s'efface qu'obligatoirement, on tombe dans l'émotionnel pour dire, voilà, on va supporter telle équipe parce que, ainsi de suite, ça ne résout pas les problèmes en réalité.
1: Ça ne résout pas les problèmes.
0: Ça ne résout pas les problèmes, ça ne fait qu'atténuer encore la haine, ainsi de suite. Moi, j'ai vu, par exemple, j'ai rencontré des personnes, d'ailleurs, c'est ce qui fait qu'on a pensé faire aujourd'hui une émission par rapport à ça, prendre vraiment des personnes qui savent nous parler de la problématique et du panafricanisme d'abord, et de la situation actuelle de l'Afrique du Sud, et effectivement de perspective hein, par rapport à... Ah, aujourd'hui, lorsque l'Afrique s'ouvre, où on commence à éliminer les frontières entre pays et qu'on en arrive à des situations comme ça, on sait qu'aujourd'hui, en Afrique du Sud, la situation économique n'est pas florissante. On le sait. Il y a aussi des leaders politiques, il faut dire, qui essayent de tenir
1: qui
0: aussi.
1: Le feu,
0: qui alimentent ou des le petits, feu. Moi, je dirais plutôt des petits politiciens, parce que ils n'ont pas de vrais arguments politiques pour pouvoir, ils n'ont pas de solutions à proposer, ben, ils vont titillés. C'est comme l'extrême droite ici. Hein. Donc, on a vu par le passé ici en Europe, l'extrême droite, ils font trop de bruit lorsqu'ils arrivent au pouvoir. On ne voit pas de changement. Hein. Donc, les cas de l'Italie est là, la France avec le Rassemblement national, ils ont eu des mairies, ils ont ainsi de suite, tout ça. Ils n'ont jamais apporté de vraies solutions au problème.
1: Pardon de vous interrompre. Lorsque vous parlez de l'aspect émotionnel, il ne faut pas oublier, c'est ça toujours évolué comme ça en Afrique, quand il s'agit des grandes compétitions. Moi, je me rappelle en 1990, lorsque le Cameroun devenant ainsi le premier pays africain à avoir atteint le quart de finale de la Coupe du Monde, c'était la fête dans toute l'Afrique. Hein.
0: Tout à fait.
1: Donc
0: oui,
1: ça, c'est le côté-là émotionnel, il ne faut pas enlever ça, parce que l'Africain, on sait comment on évolue, on sait qu'on est faible dans ce genre de compétition, on se soutient mutuellement. Le Cameroun, en 1990, c'est le chanteur Congo Zaïroua de l'époque, Pepe Kale, qui a composé une chanson, Roger Milat. On va mettre ça après, dédié aux lions indomptables. C'est ça le côté panafricaniste dont vous parlez. On sait, en 1994, aux États-Unis, qui n'a pas soutenu les Super Eagles du Nigeria à la Coupe du Monde aux États-Unis? L'élimination face à l'Italie en huitième de finale. Moi, j'étais trop jeune à l'époque.
0: Là, c'était le Cameroun.
1: 94 aux États-Unis, c'était les Nigeria Super Eagles. Contre l'Italie, le 2 buts de Roberto Baggio. En 1990, c'était plutôt le Cameroun, éliminé en quart de finale par l'Angleterre de Gary Lineker. Donc, c'était comme ça, on se soutient mutuellement. En 2002, on a fait la fête lorsque le Sénégal a battu la France.
0: Oui, mais séparons deux choses. Je comprends, je suis tout à fait d'accord avec ce que tu dis, Mathieu, mais séparons. Quand moi je parle de l'émotion, moi je restais sur l'aspect politique. Ok, je n'étais pas sur l'aspect sportif. Le sport, c'est de l'amusement, donc là, c'est normal, c'est les sentiments qui jouent, ainsi de suite. Mais là, je parlais de problèmes politiques. Les politiques, en politique, on ne peut pas gérer des choses avec l'émotion. Hein, c'est plutôt des intérêts, c'est la rationalité, c'est vraiment ces côtés-là qu'il faut voir. Et je parlais tout à l'heure de petits politiciens parce que on le voit, hein, dans tous les pays, les gens qui n'ont pas des solutions, les politiciens qui n'ont pas des vraies solutions, j'ai dit des vraies solutions aux problèmes que pose une société, ben ils vont titiller les sentiments primaires des individus. On le voit ici en Europe, voyez-vous. L'extrême droite partout, c'est quoi? Oui, l'étranger, ils viennent voler notre pain. Ils sont ceci, cela. En fait, alors que le scientifique produit énormément de travaux qui démontrent très bien qu'une immigration est importante pour tout pays. C'est vrai qu'il faut peut-être réguler, peut-être qu'il faut... Ça, c'est vrai. Mais nous savons aujourd'hui, il y a une certaine immigration qu'on appelle ici l'immigration économique. C'est comme, mais l'Européen lui-même a quitté l'Europe pour aller se retrouver dans tous les continents parce qu'économiquement, ça n'allait pas. Aujourd'hui, le monde est tellement si riche. Si aujourd'hui, on avait une certaine justice, faire en sorte que le pays puisse soutenir les uns les autres pour le bonheur de l'humanité, je pense que beaucoup de gens chercheraient à rester chez eux qui a quitté et venir. On a vu ici, hein, dans les années 2000, plus de 2 millions de personnes quitter le Moyen-Orient un peu pour débarquer ici en Europe. Pourquoi? Parce qu'il y a la guerre en Afghanistan, en Syrie, par-ci, par-là. Et toutes ces personnes se sont retrouvées dans une insécurité extrême. Ben, ils doivent sauver leur peau. Ils sont venus. L'Allemagne qui en a accueilli près d'un million.
1: Maintenant, là, l'Allemagne a lancé la politique de les rapatrier dans leur pays, surtout notamment de nombreux Syriens qui sont obligés aujourd'hui de retourner.
0: Oui, mais attention, l'Allemagne a mis en place tous les moyens pour absorber cette population-là. Ne confondons pas les choses parce qu'il y a certains publics qui sont plutôt des militants politiques, idéologiques, religieux ou quoi, et ces personnes-là posent des problèmes dans... En ce qui concerne la réalité actuelle de la société allemande ou européenne.
1: De sécurité intérieure.
0: Voilà. Donc, et là, ils disent, voilà, si vous venez chez nous, ben, respectez quand même nos cadres. Si vous ne voulez pas respecter nos cadres, ok, d'accord, c'est bon, on vous prend, vous retournez chez vous. Parce que vous êtes inaptes à pouvoir vivre ici chez nous. Je ne tolère pas, je ne comprends pas. Mais j'ai dit ici, l'argumentaire qui est mis, c'est pas tous les réfugiés qui sont venus à cette époque-là. Beaucoup aujourd'hui se sont intégrés, ont étudié, travaillent, ainsi de suite, participent à l'essor de l'économie allemande.
1: Ceux qui sont dans des aides sociales, il y a quand même un regard...
0: L'Allemagne, c'est un pays qui a la capacité d'absorber tout ça. L'Allemagne a la capacité de le faire. Parce que c'est un pays, c'est la première puissance économique européenne, ne l'oublions pas. Donc, ils ont la capacité d'absorber cela. Mais il faut, comme c'est un pays, un grand pays producteur, ben, il faut avoir des compétences, il faut connaître la langue, il faut ainsi de suite, tout ça. Ce processus est parfois lent, mais il est, attention, prendre 1 million d'habitants, un million d'étrangers, les régulariser, leur donner la chance de s'insérer. Aujourd'hui, qui en parle encore ?
1: Angela Merkel avait fait quelque chose de...
0: On l'a critiqué à l'époque. Aujourd'hui, qui en bénéficie ? C'est l'Allemagne qui en bénéficie.
1: En termes de main-d'œuvre.
0: Je viens de suivre ce matin. Ce matin, la France, par exemple, considère que d'ici 2050, il y aura un problème de démographie très, très, très sérieux. Pour diverses raisons. Vieillissement de la population... taux de natalité très très faible, ainsi de suite. Mais qui va garantir, en fait, qui va garantir la production économique si aujourd'hui on ne fait pas appel à l'immigration? L'immigration apporte beaucoup, mais il faut le réguler, certes, oui, mais il faut tenir compte de cet aspect que le monde aujourd'hui est devenu un village. Les Européens sont partis ailleurs chercher leur bien-être et quand ça allait très mal, ben, ils ont aussi aujourd'hui la capacité de pouvoir accepter les autres. Mati ?
1: Ouais, donc c'est ce que je disais. Bon, on a parlé, on est rentré dans la politique et tout ça. Donc on était à la Coupe du Monde. Hein, on était à la Coupe du Monde pour le sous Oman. On a suivi le premier match. C'était le niveau de la Coupe du Monde par rapport aux éditions précédentes. On sent quand même qu'il y a des matchs intéressants. On a suivi déjà 4 matchs et en termes de rythme et d'intensité, quand même ça fonctionne très bien et il y a des matchs très très intéressants. Donc comme celui de cette nuit entre les États-Unis d'Amérique et le Paraguay, un match à 100% américain, le match qui s'est soldé sur le score des 4-1 en faveur des États-Unis d'Amérique. Et Poulous, je voulais dire quelque chose par rapport à tout à l'heure, vous avez parlé de l'équipe du Canada qui a très bien joué. Il faut les reconnaître que depuis quelques temps, le Canada a mis en place une stratégie un peu une stratégie à la française. Beaucoup de joueurs noirs ou de couleur sont intégrés dans l'effectif de l'équipe canadienne. De l'équipe canadienne, on voit des joueurs comme David, beaucoup de joueurs, donc on sent libérer, chercher des talents, qu'ils soient des couleurs distinctes ou des origines différentes. Le Canada a pensé à ça, mettre des joueurs de tous les horizons, de toutes les origines, et c'est ça, on sent que il y a une progression par rapport à ça.
0: Mais il y a aussi un autre élément, Mati, hein, qu'il faut ajouter. Donc, ce sont d'abord des Canadiens. Hein, c'est noir ou ce sont des Canadiens. Mais ce n'est pas des pays aussi qui ont la tradition footballistique. Vous savez, c'est l'Amérique du Nord. Hein, vous savez, les Américains, c'est parce qu'ils ont beaucoup de moyens. Avant, le football qu'ils appellent le soccer là-bas ne leur disait absolument rien. Absolument rien. Mais ils se sont intéressés à ça, ils ont mis des moyens, mais alors énormément de moyens. Maintenant, la publicité et tout ça fait que la population américaine commence maintenant à adhérer au football. Ils ont commencé à avoir des équipes.
1: Là, vous parlez du Canada ou des États-Unis?
0: C'est la même logique. Ce sont les gens qui jouent au baseball, qui jouent au football américain, ainsi de suite, qui jouent au basket. C'est ça leur sport préféré. Donc, il faut le reconnaître. Donc, c'est seulement maintenant, en fait, depuis 20 ans, aujourd'hui, qu'ils commencent à adhérer. Ça mettra un peu de temps, mais je pense que d'ici là, et ils ont des joueurs maintenant qui jouent à l'étranger. Tout ce que tu as cité là, pour la plupart, ils viennent de l'étranger.
1: De la France.
0: Donc, de la France, de la Belgique, d'Angleterre, ainsi de suite, d'Italie. Donc, ils retournent là-bas pour apporter un plus. Et c'est ce que nous voyons aussi avec le pays de l'Asie. Avant, le Japon, la Corée, ainsi de suite, n'avaient pas des équipes formidables. Donc, ils ont investi énormément pour qu'ils aient
1: après,
0: de bonnes
1: après,
0: équipes.
1: Après, Poulous, il faut dire...
0: Ils exportent des joueurs aujourd'hui.
1: Après, après la Coupe du Monde de 2002, Corée-Japon 2002, il faut dire que beaucoup de moyens ont été mis en place. Hein. On a vu le stade de Yokohama, de tout ça. Il y a le stade de Séoul. beaucoup de moyens ont été mis en place et le football japonais a évolué. Comme tu l'as dit, il y a des équipes japonaises très, très intéressantes qui évoluent très bien au championnat, à la Coupe d'Asie, de clubs. Des moyens mis en place ont permis de réguler, de faire avancer le football. Pour nous, on parle de la Coupe du Monde. Il y a eu aussi l'avant-Coupe du Monde avec tous les débats qui ont eu lieu par rapport à la Coupe du Monde. On commence d'abord par l'Iran. On sait que l'Iran est en guerre contre les États-Unis depuis avant la Coupe du Monde. Et on sait comment cette équipe iranienne a pu rallier l'Amérique. L'équipe iranienne qui va jouer aux États-Unis, mais l'administration américaine sous Trump a décidé de ne pas donner des visas temporaires pour que l'équipe iranienne ne reste pas, ne peut pas dormir aux États-Unis d'Amérique. Comment vous trouvez cette situation qui frôle l'humiliation, qui frôle ce n'est plus, c'est la honte quoi. Depuis que la Coupe du Monde a existé, rarement qu'on s'est retrouvé dans ce genre de situation.
0: Tout à fait. Donc je pense que c'est vraiment un scandale, non? C'est un scandale, et que ce soit au niveau du sport de manière générale, parce qu'on a toujours crié haut et fort que le sport doit être dépolitisé. Mais on a vu aussi par le passé, à plusieurs reprises, lorsqu'il y avait un problème, évidemment, on prend les cas de la Russie, par exemple, où on boycotte les Jeux Olympiques parce que c'est la Russie qui organise. Ou bien
1: en 1980.
0: Voilà, où on refuse que la Russie participe. On les voit encore dernièrement.
1: En 1984, on ne les a pas refusés. Ce sont les États de l'Union soviétique qui ont pris même l'idée, l'initiative de ne pas...
0: Oui, bien sûr, parce qu'ils ont trouvé que c'était quand même assez ridicule.
1: En 1980, ils avaient envahi, la Russie avait envahi l'Afghanistan selon...
0: Oui, oui, mais prenons le cas de l'Eurovision. Vision ici. OK? Donc, avec l'Ukraine, on a exclu la Russie. Mais Israël, qui est en train d'envahir, de commettre un génocide, ça a posé des débats, on ne l'a jamais exclu. Alors qu'à l'époque, il y a des gens qui défendaient pour dire, écoute, c'est de la musique, c'est de la culture, on ne doit pas mélanger les choses.
1: D'accord.
0: Et donc, voilà, et sportivement, on a mis la Russie de côté, ainsi de suite, alors qu'il y a des pays qui font pareil que la Russie, et parce que, voilà, ils sont alliés de l'Occident, on ferme les yeux, on comprend, on justifie tout. C'est intolérable, c'est une injustice que l'on ne peut pas accepter. Aujourd'hui, on organise la Coupe du Monde, je pense que le problème devait être au-dessus. La Coupe du Monde, c'est une joie que l'on apporte à tous les pays du monde.
1: Les Américains, ils ont donné quand même le visa, ils ont accordé le visa à l'équipe iranienne.
0: Oui, oui, mais...
1: Ils ne peuvent pas passer la nuit aux États-Unis.
0: Oui, oui, mais bon, mais c'est quand même assez ridicule parce qu'il y a par exemple certains matchs qui se jouent à une distance de 4500 kilomètres d'un point à l'autre. Mais ils dorment pas aux États-Unis. Vous savez, qu'est-ce que ça entraîne comme coût? Les joueurs doivent se reposer. Et au lieu de, après un match, ils doivent aller se reposer. Les matchs, c'est tous les 3 jours, tous les 4 jours. Mais ils doivent encore aller se déplacer jusqu'à, voilà,
1: bus,
0: rentrer, à quelle heure, combien de temps ça prendra, et ils se reposeront comment. Donc, ils seront impactés, les conséquences physiques, au niveau de la préparation, même de l'équipe de l'Iran, sont réelles. Ils sont injustifiables. Et ça, c'est quand même assez étonnant de voir que la FIFA ne joue pas son rôle. À ce niveau-là, amener les États-Unis à changer cette position ou amener les conseils des nations, faire que les autres pays membres puissent faire pression sur les États-Unis pour qu'exceptionnellement, ils ne viennent pas politiser ces problèmes. Donc, nous, on ne peut qu'être désolé que, il y a un cadre international qui voudrait qu'on ne mélange pas les choses, mais il y a des gens qui systématiquement violent ces cadres parce que, nous sommes un peu dans la logique de la fable de La Fontaine,
1: des
0: loups et l'agneau, quoi.
1: On sent une FIFA faible devant les États-Unis depuis quelque temps.
0: Infantino, c'est lui qui va donner même un prix de la paix, je ne sais pas de quoi, qui va faire des salam alek, qui courbe les chines jusqu'à se faire mal au dos vis-à-vis de Trump. Il veut devenir son ami. D'ailleurs, Trump le traite d'ami. Donc, la seule chose qu'il a dit, oui.
1: Mais lorsqu'il ne peut pas parler là-bas devant Trump, on sent qu'avant-hier, le président de la Fédération internationale de football association, Gianni Infantino, a quand même parlé aux autorités algériennes. Officiellement, il a demandé aux autorités algériennes de libérer le journaliste français Christophe Gleyss.
0: c'est une aberration. Hein. C'est vraiment une aberration.
1: Il est condamné à la série de 7 ans de prison. Mais voilà. L'argument est simple. Le journaliste Christophe est accrédité pour la Coupe du Monde. Il doit faire son travail.
0: Oui, mais d'accord. Mais pourquoi faire du deux poids, deux mesures, en fait?
1: Entre-temps, l'arbitre somalien a été expulsé du territoire.
0: Il devait faire aussi son boulot.
1: La FIFA dit non, il ne peut pas intervenir pour des visas.
0: Voilà, l'argument est petit. Donc, c'est Infantino, là. Il est trop faible. Et c'est l'ami de Trump. Bon, voilà, il courbe les chines. Hein, donc,
1: c'est l'ami de Trump, mais on sait, la FIFA et les États-Unis, c'est une histoire, une guerre qui a commencé au milieu des années de la dernière décennie. Nous sommes en 2015, une affaire qui va secouer le monde du football. Pendant qu'on pensait que la FIFA ressemblait à une religion où tout semblait bien marcher, mais on va se retrouver en 2015, au mois de mai 2015, 14 personnes, dont 9 hauts responsables de la FIFA, seront interpellés suite à une enquête de la FBI, Federal Bureau of Investigation des États-Unis, qui va mener une enquête. Mais cette enquête va aboutir à un travail de longue haleine, qu'on sait que la FBI va utiliser un dirigeant de la FIFA, Chuck Blazer, qui avait des contentieux aux États-Unis d'Amérique. On va l'utiliser pour servir d'espion. Il va mettre des micros, il va participer à des réunions de la FIFA. Tout ce qui sera dit dans ces réunions seront vite écoutés par le service des renseignements américain. Je ne sais pas si peut-être ça qui influence que les Américains, le service des secrets américains connaissent un peu beaucoup sur la FIFA. On sait, une sorte de chantage, on ne sait pas. Parce que là, ce qui se passe, on n'a jamais vécu ça. Des visas, des jeux, on expulse un arbitre qui est accrédité par la FIFA, qui doit arbitrer des matchs sur le sol américain. On expulse un arbitre qui est accrédité par la FIFA, qui doit arbitrer des matchs sur le

0: critiquer les uns et les autres, tous les pays ont des services secrets, ils font tous la même chose. Mais les uns disent toujours « nous, non » et les autres sont pires. « Nous, non » ainsi de suite. Bon, ça, c'est un petit débat. Ils peuvent mettre des micros partout, écoute. Mais le vrai problème, c'est quoi? Le vrai problème, c'est que Blatter avait une vraie autorité sur la FIFA. Mmh. Et Blatter a été un frein énorme sur pas mal d'ambitions américaines. Mmh. Énormément. Et ça, n'oublions pas que les Américains voulaient organiser une Coupe du Monde. Celle-ci aussi, d'ailleurs, je pense. Et dans l'ordre établi par Blatter et la FIFA à l'époque, eux, ils étaient reportés vers les années 1940, 2050, par là. Et ça, ils n'ont pas voulu. Ils ont dit non, nous voulons, nous. Ils venaient par la violence, par la force. Et Blatter a dit non. Il y a un cadre, vous avez organisé il n'y a pas très longtemps la Coupe du Monde. Il faut laisser la place aux autres nations, à d'autres continents, pour que voilà, le football soit vraiment une fête mondiale de tout le monde. Ce n'est pas parce que vous avez les moyens, c'est pas parce que vous avez la puissance que vous devez imposer vos lois. Vous venez avec un calendrier, vous voulez choisir, nous c'est aujourd'hui, nous c'est demain, ainsi de suite. C'est pas ça. Et ils ont essayé par tous les moyens. Ils ont commencé d'abord par corrompre par-ci, par-là, pour ainsi de suite chercher des influences. Mais Blatter était ferme sur ces points-là. Et alors, tout ce qu'ils ont voulu faire, c'est voilà. Cherchons quand même à lui gratter les pouces sur la tête. Et on trouvera toujours des casseroles. Et nous allons rendre publiques ces casseroles-là. Mmh. Donc, on sait très bien là où il y a l'argent. Des milliards tels que la FIFA brasse. Mmh. Mais il y a toujours des scandales. Mmh. Il y a toujours de magouilles. Il y a toujours... Mais l'institution était debout, l'institution travaillait, l'institution avançait, l'institution donnait la chance aux pays, aux petits pays, de pouvoir bénéficier, participer à cette grande fête. Et même ils ont mis, ça c'est important, ils ont voté des budgets de soutien aux pays qui avaient des difficultés, qui n'avaient pas de moyens pour développer le football. Un pays comme le Congo en a même bénéficié.
1: Le projet
0: pour,
1: Gol.
0: Voilà, pour former des de personnel, pour créer même des infrastructures. Pour... Donc, ils ont, c'est le Blatter Congo, qui met tout ça.
1: Le Congo bénéficie du projet Gol de Blatter. On sait qu'il y a un centre. Ouais. Le centre Kourara, le centre technique de notre équipe nationale en télé, là où notre équipe normalement devrait aller se préparer. Ouais. Et c'est grâce à Blatter.
0: Ça, voilà, donc même le Maroc a bénéficié. Beaucoup de pays sur tous les continents, Amérique latine, partout, ils ont bénéficié.
1: Ce n'était pas une façon de corrompre pour...
0: Mais non, non, non, c'était une façon de donner la chance aux pays pauvres. Parce que le football était devenu une affaire de gros sous. Ceux qui avaient l'argent, on a vu ça en Europe avec l'UEFA, hein. Où des pays, les équipes les plus riches ont voulu imposer une Champions League à leur manière.
1: Super parce League. Que,
0: voilà. Donc, c'était devenu une affaire. Alors, ça veut dire quoi? C'est ce qu'ils faisaient d'ailleurs. On disait, oui, il ne faut pas trop d'équipes africaines. Et ces pays-là, ils n'ont pas d'argent. La coupe, ce n'est pas pour eux. Ils ont une équipe, deux équipes, ça suffit. Il ne faut pas aller loin. Non, c'était pour donner les moyens aux pays qui n'en avaient pas de pouvoir se préparer, mettre en place des structures petit à petit, pour pouvoir atteindre les standards internationaux, pas les standards aujourd'hui. Il faut avoir des stades qui sont homologués.
1: L'homologation.
0: Il faut avoir des entraîneurs qui ont telle qualification.
1: Les
0: entraîneurs, les arbitres, tout ça, ce sont des moyens colossaux, des moyens énormes. Et certains pays n'avaient pas la capacité de disposer de ces moyens. Et Blatter a mis en place un fonds qui pouvait soutenir. Mais Blatter aussi, c'est celui qui, déjà quand il était candidat, pour accéder à la présidence de la FIFA, avait dit « Moi, je ferai tout pour que l'Afrique soit suffisamment représentée par rapport à la quantité, au nombre de joueurs
1: qu'il a à l'international. » Pardon, une question. Qu'est-ce qui différencie la présidence à la FIFA, la présidence de Joe Avelange, le Brésilien là, il est né aussi en Belgique. Hein.
0: Oui, c'est un Belgien liégeois, oui.
1: D'accord. Qu'est-ce qui différencie la politique de Joe Avelange avec... à celle de Blatter, l'arrivée de Blatter d'abord à la FIFA, qu'est-ce qui a changé?
0: Oui, d'abord, Avelange, c'est un conservateur, ok? Il est venu dans une institution, il a voulu fonctionner comme l'institution fonctionnait à l'époque. Ça veut dire pas d'ouverture aux pays les plus riches de continuer à bénéficier. La Coupe du Monde, c'était une affaire des grandes nations, dans le sens qui ont des moyens, qui ont l'argent, ainsi de suite, parce qu'il fallait... Ça, c'était lui. Et Blatter arrive, dit, ok, mais nous devons d'abord faire en sorte que la FIFA puisse devenir une vraie institution, puisse avoir suffisamment de moyens pour ne plus être dépendant. Et il a mis de

0: un système de gestion qui a fait qu'aujourd'hui, la FIFA est devenue une institution multimilliarde. Ils ont des milliards.
1: Le sponsoring,
0: le, ainsi de suite, tout le droit ça, à la droit, télé, le droit de transmission télé.
1: C'était avant, c'était du n'importe quoi.
0: Voilà. Donc, c'est ils des ont mis tout ça et ça apporte énormément, énormément de moyens. Et c'est à partir de ça que Blatter a dit, maintenant, nous avons des moyens. Moi, je peux mettre en place ma politique à moi. Donc, aider tout le pays, faire que le football soit une affaire du monde entier. Que ça soit une fête de tous les pays, de tous les continents, pour que tout le monde trouve sa place au meilleur des gagnants. Ouais. Ça, c'était l'innovation de Blatter. Donc, il a popularisé et il a fait du football une affaire de tous les pays du monde et donné la chance à tous les pays. Même aujourd'hui, on est dans 48 pays. Mais lui, il pensait déjà à ça. Augmenter les nombres.
1: Ensuite, mais on pense déjà à 2034 à 56 pays.
0: Et pourquoi pas? Et pourquoi pas, monsieur Bou?
1: Ça va
0: faire quoi?
1: Diminuer un peu la saveur de la.
0: Oui, voilà. Là, vous faites l'affaire, en fait, de ceux qui pensent que non. Mais aujourd'hui, non, mais attendons.
1: À 56, attends. C'est beaucoup. Hein.
0: Non.
1: Aujourd'hui. On organise la Coupe du Monde à deux mois tout l'été.
0: Et pourquoi c'est pas? Quoi, et pourquoi pas?
1: Cette histoire.
0: Et pourquoi pas? Pourquoi ça pose problème? On va faire des éliminatoires jusqu'à ce qu'on va...
1: Avant de souffler un peu, Poulous, j'avais une question. Tout à l'heure, vous avez parlé de Blatter, mais on sait que le parrain, puisqu'on l'a surnommé comme ça...
0: Oui, mais je ne dis pas qu'il était blanc comme neige. Hein. Ce n'est pas ce que je voulais dire.
1: Le parrain, avant de tomber, il est tombé avec Michel Platini. On va en parler dans la deuxième part. On va continuer. Mais on va parler aussi de son enfant Infantino. Qu'est-ce qui marque cette rupture entre le père et le fils? On souffle un peu.
0: Voilà, ben écoute, tu nous amènes à pouvoir écouter un peu de musique. Nous allons écouter, tu nous as dit de trouver Citoyen du Monde, ça tombe bien, et là c'est Héritier Watanabe.
2: Une cadence qui adoucit. Hormis là, Toto, l'immersion à Toto.

0: Yasmi Ilanga, Lydia Kapapa, Ya Alain Tendai.
1: Citoyens du monde, comme le football, c'est la fête du monde. Héritier Watanabe, Mati, à toi.
2: Ouais, pour nous, on disait par rapport à la succession de Sepp Blatter à la FIFA, hein, une organisation internationale. FIFA de Sepp Blatter, FIFA de Gianni Infantino est différente de l'idée primaire de Gilles Rimet, le Français, qui a eu l'initiative de créer la FIFA en 1904. Avec tous les combats qu'il a milité, il s'est battu pour qu'on organise la première édition de la Coupe du Monde en 1930 en Uruguay, à Montevideo. Un parcours exceptionnel, un combat digne d'un pionnier qu'on profite de l'occasion pour rendre hommage, Gilles Rimet, dont le trophée nom du trophée de la Coupe du Monde jusqu'en 1970. On sait que la Coupe du Monde a débuté en 1930 en Uruguay avec le sacre de l'Uruguay, la céleste de l'Uruguay, champion du monde en 1930. En 1934, c'était l'Italie qui a remporté la Coupe du Monde, la squadra d'Azzurra qui va manquer trois éditions, qui n'a jamais existé. En 1938, c'était encore l'Italie qui a doublé. Il n'y a pas eu la Coupe du Monde avec la Grande Guerre. En 1942, il n'y en avait pas. En 1946, on a repris avec la Coupe du Monde en 1950 au Brésil, avec une finale perdue au stade Maracana. C'est la plus grande influence de l'histoire du football. On sait que c'était 200 000 personnes ces jours-là. Le Brésil a perdu face à l'Uruguay 2-1, alors que le Brésil, pour être sacré champion du monde, n'avait que besoin d'un match nul. À l'époque, c'était un mini-championnat. Et le Brésil qui menait 1-0 vers la fin du match, le Brésil a encaissé 2 buts. C'était le drame national, ce qui va donner lieu à des suicides et beaucoup de choses qui n'étaient pas vraiment... ces jours-là, les Brésiliens ont mal dormi. En 1954, la Coupe du Monde a eu lieu en Suisse. C'était la victoire de l'Allemagne, RFA, République fédérale d'Allemagne, ce qu'on appellera le miracle de Berne. On sait que la finale a eu lieu entre l'équipe de la Hongrie contre l'Allemagne. L'équipe de la Hongrie avait fait une série de 60 matchs sans défaite, mais elle va perdre cette finale. La désillusion totale, on ne sait pas si la Hongrie disputera un jour la finale de la Coupe du Monde. Mais c'était alors que la Hongrie menait 2-0 dans ces matchs. Et l'Allemagne a fait une remontada incroyable, 3-2. Et c'était le premier titre de l'Allemagne. Donc on sait, en 1954 à 1958, c'était en Suède avec le monde va découvrir un génie à la personne de Roy Pelé, Edson Arantes do Nascimento, qui va faire ses débuts. Le Brésil va remporter la Coupe du Monde en 1958. En 62, au Chili aussi, le Brésil qui va remporter avec les Garrincha, avec les Vava. Donc, en 1966, c'était l'Angleterre qui va remporter la Coupe du Monde chez lui à domicile avec les Bobby Robson. En 1970, c'était le Brésil qui va remporter au Mexique avec Roy Pelé. C'était sa dernière Coupe du Monde et on va changer les trophées. Ça ne sera plus le trophée Gilles Rimet, mais ça sera un nouveau trophée qui existe jusqu'à aujourd'hui. En 1974, c'était en Allemagne, la participation aussi de la RD Congo. On sait qu'en 1970, en 1970, c'était l'Égypte qui avait représenté l'Afrique. 74, c'est le Zaïre, deuxième pays africain à participer à la Coupe du Monde. C'était l'Allemagne qui a remporté la finale, l'Allemagne de Bertie Vogts. Une finale remportée à Munich au stade olympique. Le Pays-Bas de l'autre côté, on avait des joueurs comme le Johan Cruyff.
1: Harry Hahn.
2: En 1978, c'était l'Argentine de Mario Kempes. On sait que Mario Kempes, qui a remporté, l'Argentine a remporté en 1982, on sait, c'était l'Italie de Paolo Rossi, qui était en prison avant la Coupe du Monde. Pour l'affaire Totenero, des histoires de corruption, on fait sortir un prisonnier qui sera le meilleur joueur du tournoi. Qu'est-ce qui explique? C'est là, on va continuer à voir le palmarès.
1: Oui, mais Mati, tout à l'heure, voilà, il y a un auditeur qui nous dit que la FIFA, c'est la plus grande mafia qui existe au monde. Mais écoute, moi, je pense que, comme je disais tout à l'heure, là où il y a l'argent, les scandales toujours suivent. Et tout à l'heure, on parlait de Sepp Blatter par rapport, par exemple, à tout ce que Trump est en train de faire. Il a 90 ans, hein, il est vieux aujourd'hui. Et on a été lui demander comment il pouvait juger cette position. Il dit, mais écoute, pour lui, c'est plutôt le président actuel hein, qui n'est pas à la hauteur, qui ne montre pas son autorité. Il doit avoir une voix. Il doit avoir une voix assez forte pour pouvoir demander à Trump de respecter le cadre qui est général, qui est fixé lorsqu'on attribue en fait à un pays l'organisation de la Coupe du Monde. Et il les cite, hein, il dit « Le premier, c'est la sécurité que le pays organisateur doit assurer pour l'événement. Et le second, c'est d'accorder des visas d'entrée à tous les officiels de la FIFA. Donc, c'est une obligation. Donc, les officiels désignés par la FIFA ont droit à avoir un visa et à rentrer et à participer à la Coupe du Monde. Donc, maintenant, un officiel comme un arbitre ou je ne sais pas qui, un photographe ou quoi, qui arrive, qui a un visa, qui arrive et qui ne présente pas des problèmes de sécurité pour les États-Unis, les foutre dehors, c'est ne pas respecter ces cadres qui est inclus dans les accords entre la FIFA et les pays organisateurs. Donc là, il considère que Infantino a manqué du cran vis-à-vis de son ami Trump.
2: En parlant de l'arbitre somalien Omar Artane, qui était désigné le meilleur arbitre africain, expulsé aux États-Unis, des États-Unis, hein, l'administration américaine n'a pas accepté que Omar Artane rentre sur le sol américain. Mais il y a un problème, l'administration américaine ne l'a pas expliqué dans sa motivation d'interdiction, mais on soupçonne, on sait, l'administration Trump est catégorique avec les ressortissants somaliens pour eux. Il y a des mots qu'on ne peut pas utiliser. Donc ils sont là pour faire des bêtises aux États-Unis. Donc on sait que l'administration, les ressortissants somaliens ne sont pas le bienvenu, alors que l'administration américaine, des années auparavant, a toujours accueilli des Somaliens sans problème.
1: Vous savez, les arguments sont faibles. Les arguments sont très faibles. Est-ce que tout Somalien a des problèmes avec les États-Unis? Non.
2: Non.
1: On a pris une mesure. Ben, cette mesure ne doit pas toucher tout le monde. Cette mesure doit toujours avoir des caractères exceptionnels qui font que le cadre qui est posé, qui est le cadre de la Coupe du Monde, est un cadre différent. C'est pas lui, les Somaliens, qui cherchent à aller aux États-Unis. C'est plutôt la FIFA qui l'envoie en mission pour cette Coupe du Monde.
2: Et il avait aussi un passeport diplomatique.
1: Hein. Bien sûr. Donc, ça veut dire que l'argument ne tient pas la route. Mais il y a un autre argument que peut-être l'on ne dit pas. Hein. Vous savez que les Somaliens ont humilié les Américains lorsqu'ils sont partis intervenir en Somalie.
2: En 1994 ou 1993.
1: Et ça a traumatisé les Américains. Hein. Ils sont partis pour s'installer là-bas, mais lorsqu'ils ont vu comment on a traité leurs soldats et leurs gens là-bas, ben, en quelques minutes, ils ont décidé que tous les Américains, les soldats américains qui étaient en Somalie, retournent. Ça a traumatisé les Américains, c'est resté dans l'esprit des Américains. Et ça, c'est quelque chose qui, avec des conservateurs comme de Trump, ça revient à la mémoire, voyez-vous. Donc, c'est pas des choses à oublier.
2: D'accord. Donc, pour soulager, on appelle ça la réparation, Omar Artane interdit d'entrer aux États-Unis. Mais là, l'UEFA, l'a consolé. Il va arbitrer la super coupe de l'UEFA entre Aston Villa et Paris Saint-Germain cet été. Donc ça, c'est une consolation. Et le Canada a officiellement accepté d'accueillir l'arbitre Omar Artane pour continuer.
1: Qu'ils aient le courage de se coaliser pour dire aux Américains que vous n'avez pas le droit d'interdire officiels.
2: Le Canada est l'un des pays organisateurs, donc il a accepté d'accueillir Omar Artane.
1: C'est déjà très bien.
2: C'est déjà très bien.
1: Mais ça veut dire qu'en fait, on va changer deux arbitres au cours de matchs qui vont se jouer au Canada.
2: Voilà, pour le match que Omar Artane devrait arbitrer aux États-Unis, donc seront d'autres arbitres qui vont l'arbitrer. Donc, lui, on va certainement lui chercher d'autres. Donc, ça perturbe même le programme des arbitres et de l'organisation. Est-ce que l'idée de faire venir Omar Harten en Europe pour arbitrer les matchs de Paris Saint-Germain, Aston Villa, c'est une solution, une consolation?
1: Repose la question.
2: L'UEFA donc, a désigné Omar Harten par rapport à l'incident. C'est lui qui va arbitrer la finale de, enfin, de la Super Coupe. Le vainqueur de la Champions League et le vainqueur de l'Europa League. Donc,
1: d'abord,
2: ça
1: moi,
2: sera une première pour un arbitre africain.
1: Oui, tout d'abord, moi, je pense que c'est le mérite. Il a été considéré comme meilleur arbitre africain. Ouais. Donc, ça veut dire que c'est d'abord quelqu'un qui a un mérite à ne pas discuter. Donc, on ne peut pas discuter de ça. Maintenant, est-ce que c'est une consolation? Oui, c'est aussi un encouragement. C'est aussi un soutien. C'est aussi un exemple. Et ça peut déboucher sur plusieurs choses à l'avenir. Ça veut dire que ça peut devenir que, évidemment, le Super Coupe d'Europe ou d'autres matchs d'autres continents, on peut appeler des entraîneurs d'autres fédérations pour venir arbitrer des matchs. C'est un début qui peut, hein, je suppose, que ça pourrait, dans les années à venir, être une ouverture qui soit aussi faire des arbitres aussi une grande famille mondiale. Les arbitres peuvent aller siffler un européen de l'UEFA, peut aller siffler la finale de la Coupe d'Afrique des Nations ou celle d'Afrique des Nations pour aller faire en Amérique latine, en Asie ou n'importe où. Mais c'est une piste. On ne sait pas où est-ce que ça va nous amener, mais c'est quand même une piste.
2: On va parler des Léopards dans la deuxième partie de notre émission. Mmh. On va juste survoler cette thématique pour ne pas oublier la question de Ebola. Question d'Ebola, on a vu l'administration américaine cette semaine a mis un peu la pression aux Belges de dire non, mais il faut interdire les ressortissants congolais d'entrer en Belgique pour des raisons d'Ebola. La réponse ne s'est fait pas attendre le même jour. Les autorités belges ont dit et ils doivent respecter le protocole de l'Union européenne qui n'interdit pas l'entrée aux Congolais.
1: Oui, mais ça encore, on voit bien que c'est un pays qui a son cadre légal, qui a son service, qui mesure les risques pour la santé publique, et ils sont en train de travailler. N'oublions pas que l'OMS a envoyé énormément d'experts. Et je rappelle que le Congo, c'est le pays le plus expertisé en matière de couverture et de comment ils appellent ça, de combattre en fait une épidémie. Hein? Donc voilà. Donc ils ont des experts. Pourquoi? Parce qu'ils ont fait ça plusieurs fois. Ils ont maîtrisé la manière de faire. Lorsque Ebola s'est répandu dans d'autres pays, le Libéria ou je ne sais pas dans d'autres pays, on a fait appel aux Congolais pour aller sur place, parce qu'ils savaient déjà comment travailler. Donc, ils sont en train de travailler, et la Belgique a des experts au Congo, l'OMS a envoyé des experts, la Belgique a envoyé des experts. Ces épidémiologistes, morologistes, sont partis, donc ils ont la réalité, ils sont sur le terrain, ils connaissent la réalité aujourd'hui, parce que selon l'OMS, le taux de la propension de la maladie a baissé, le nombre de malades a baissé, et il y a eu même des confusions, des gens qui faisaient des crises de malaria. On a considéré que c'était Ebola ou pas Ebola pour ne pas... le risque zéro n'existant pas, mais mieux vaut considérer toutes ces personnes-là comme des malades potentiels. Mais après suivi, ils se sont rendus compte que ça n'avait rien à voir avec Ebola. Donc la Belgique a toutes les informations, l'OMS a toutes les informations, parce que les experts sont partis sur place. Avec de médicaments, avec toute la machine.
2: Ils sont sur le terrain.
1: Tout ce qu'il faut pour d'abord connaître, soigner, circonscrire la zone. Ils sont sur place. Donc, la Belgique est liée avec le Congo, surtout en matière de santé. Donc, la Belgique a toutes les informations. Donc, un des grands spécialistes d'Ebola, pas d'Ebola, de Covid.
2: Mouyembe,
1: oui. Oui. Lui, c'est d'abord le sida, et plutôt Ebola. Lui, c'est Ebola. Et comment il s'appelle encore, le professeur de la KUL ici, qui nous a donné pas mal d'informations par rapport au Covid ici. Ce sont des gens qui ont été travaillés au Congo. Il connaît très bien le Congo. Hein. Un des grands spécialistes belges, il connaît très bien le Congo. Il a été au Congo. Donc, il sait comment on travaille au Congo. Il sait que les expertises des Congolais ont la matière. Donc, il est professeur d'université. Il fait les suivis. Il a donné son point de vue par rapport à ça. Parce qu'avant même que Trump ne parle, on lui a demandé quels sont les risques. Parce qu'aujourd'hui, il y a des voyageurs belges qui vont au Congo, des Congolais qui viennent à Belgique. Quels sont les risques? Mais lui, scientifiquement, il a démontré que pour le moment, les risques, on ne dira pas les risques zéro, mais il n'y a pas de risque. On n'a pas à avoir peur. Mmh. C'est quelque chose de connu que l'on peut traiter facilement, ainsi de suite, si c'est détecté à temps. Et il y a moyen de faire en sorte que cela n'impacte pas la Belgique. Donc, on n'a pas à avoir peur. Il a dit, hein, mais ce n'est pas des paroles en l'air. Parce qu'il y a des Belges qui sont partis sur le terrain, il y a des Congolais qui sont experts, qui sont sur le terrain, et ils travaillent, ceux de l'OMS sont sur le terrain, ils ont toutes les informations en temps réel. Donc, Trump, bon, voilà, c'est du Trump, quoi.
2: c'est du Trump,
1: il ne faut pas...
2: Il y a une question qui me revient à l'esprit. Poulous, je parlais de ça, mais vous ne m'avez pas répondu. Mmh. Par rapport à la succession de Blatter, mais qu'est-ce qui explique que son fils idéologique, Gianni Infantino, ne rentre pas dans la vision totale de son père Blatter? Parce qu'on peut tout dire qu'il y a du changement. Tout à l'heure, on a parlé de Joao Avelange, mais il y a quand même son successeur, son fils spirituel. Mais pourquoi cette rupture? On sait que tout à l'heure, vous avez parlé des désignations de pays à la Coupe du Monde, d'organisation à la Coupe du Monde. Vous avez parlé du Qatar. Vous parlez du Qatar, mais il y a aussi la Russie en 2018. Hein, il y avait tous ces enjeux. Aujourd'hui, on veut réclamer, on veut dire que non, les Américains, ils en font un peu de trop. Mais et aussi, ils ont vu quand même aussi la Russie désignée. La Russie, ce n'est pas non plus un pays de foot-foot. Hein, on sait que c'est quand même loin. Le Qatar, n'en parlons même pas. Le lien avec le football, c'est très difficile. Donc... Mais qu'est-ce qui explique cette rupture d'idéologie entre Sepp Blatter et son fils Gianni Infantino?
1: D'abord, il faut revenir à sa nomination. Vous savez, sa nomination a été décriée par tout le monde. D'accord. En fait, par beaucoup de gens. Parce qu'on disait que c'était un fidèle de Blatter.
2: D'accord.
1: Évidemment, le laisser, le mettre à ce poste-là, ben, c'est laisser Blatter continuer ou laisser le système Blatter continuer. Hein, comme je répète encore, là où il y a l'argent, il y a toujours de la magouille. Ok, donc on considérait que lui, il allait continuer dans le même esprit que Blatter. C'est vrai, mais le temps qui passe, il doit aussi imprimer sa marque.
2: D'accord.
1: Parce qu'il y a des gens qui combattaient, qui étaient contre lui, qui ne voulaient pas qu'il accède à ces postes-là. Il doit prouver à ces gens-là que je ne suis plus ou je ne suis pas Blatter.
2: Tout à fait.
1: C'était Blatter le boss, j'ai bossé pour Blatter. Maintenant Blatter est parti, moi je vais vous montrer ma face à moi.
2: Tout à fait.
1: Qui moi je suis, comment moi je travaille, qu'est-ce que je peux apporter. Je ne vais pas tout jeter de Blatter, je prendrai ce qu'il y a de bien de Blatter, je jetterai tout ce qu'il y a de mauvais, tout ce qui a fait qu'il puisse partir, et moi j'apporterai aussi ma touche à l'édifice. C'est un peu dans
2: tout
1: cet esprit-là qu'il voulait travailler.
2: Là, c'est bien dit. On sent qu'il y a un détachement total, comme si Blatter, c'était une autre personne, mais en termes de vision, on sent... Et moi, je peux dire que même en termes d'image, on sent que c'est pas... on a les images de Joao Avelange, il est vraiment un papa. Vous dites, mais est-ce qu'il y a le monsieur, il a les liens avec le football? C'est Blatter aussi comme ça, beaucoup plus administratif. Mais avec Joao Infantino, il est jeune, il a encore du sang frais.
1: Il a 59 ans.
2: Donc on le voit déjà, aujourd'hui il a 59 ans.
1: 56 ans.
2: Mais en 2018, il est encore beaucoup plus jeune. La séquence qui a marqué le monde, on voit Poutine en train de jouer le football avec Infantino. Donc on imprime en termes d'imagerie. C'est une nouvelle communication. On le voit qui au Congo, à Lubumbashi, en train de jouer au football avec le président de TP Mazembe. On sent que donc c'est vraiment un jeune avec une nouvelle imagerie en termes de football, même s'il y a des défaillances, même s'il y a des ruptures, mais en termes d'image, vraiment, il est proche des joueurs qui le ressemblent à l'âge avant, quand même. Mais on sent quand même que il a bougé certaines lignes par rapport à ce que vous avez parlé de la nouvelle idéologie, nouvelle vision. Et ce n'est plus l'enfant qui est sous la jupe de sa maman.
1: Non, c'est fini. Donc, c'est fini. Donc, voilà. Il a remis en cause certaines choses à l'époque de Blatter. Mais n'oublions pas que c'était un juriste avisé. Tout le monde reconnaît ses compétences en matière juridique. Il était d'abord juriste. Il est d'ailleurs toujours. Donc, c'est quelqu'un qui maîtrise très bien le droit. Il maîtrise très bien le droit et le droit du sport surtout. Il est vraiment là. Le droit des affaires, c'est un Suisse. Hein. Donc,
2: Suisse, Italo, oui, mais serbe aussi.
1: Oui, oui, mais bon, on va aller remonter vers l'origine, vers la... Non, non.
2: Il a commenté...
1: Vous savez que la Suisse, c'est trois confédérations.
2: Oui, italienne
1: donc,
2: aussi.
1: Voilà.
2: Y a la
1: donc, italienne. Voilà. Donc, il est suisse. Il a eu de grands-parents italien. Serbes. C'est pas italien, grave. Aussi. Mélange avec l'Italie, c'est pas un souci, mais il est suisse.
2: Bah, il a attaqué en parlant de ses origines italiennes ce matin où... le président Infantino, il a taclé un peu son pays d'origine aussi, la Suisse, l'Italie. Mm-hmm. Il s'étonne qu'il ne soit pas à la Coupe du Monde trois éditions d'affilée. Il a dit que c'est incompréhensible.
1: C'est compréhensible, il n'était pas bon, c'est tout. L'Italie n'était pas...
2: Mais qu'est-ce qui explique cela, manquer des Coupes du Monde avec la squadra d'Azzurra? Ça commence à...
1: À faire trop. Mais non, mais voilà, vous savez, là, c'est une compétition. Hein, c'est une compétition. Lorsqu'on n'est pas bien préparé, lorsqu'on a très, très peu de joueurs de qualité, ben écoute, on récolte le fruit de cette faiblesse. Ça, il faut pas célérer. N'oublions, il y a quelque chose peut-être qui était des signes, qui sont des signes indicateurs que peut-être les gens n'avaient pas bien perçus. Oui. Vous savez que à chaque fois, les Italiens, dans toutes les compétitions européennes ou pendant ces qualifications, les trois là où ils ont raté, c'était toujours très difficile. Ils se qualifiaient toujours lors des derniers matchs, des situations comme ça. Et c'est ce qui leur a donné cette réputation de dire que les Italiens sont toujours comme ça. Ils commencent mal et puis ils terminent toujours en canon. Mais oui, une fois, deux fois, trois fois, quatre, cinq fois, la rupture est arrivée. Donc il ne fallait pas continuer dans ces cycles-là. Il fallait très vite arrêter ces cycles-là. Mais ils ont cru que ces cycles-là, de commencer mal et puis terminer en puissance, allaient continuer. Ils se sont rendus compte que trois fois de suite, ça a été un échec. Donc ils doivent réformer leur manière de voir. Et d'ailleurs, quand tu vois beaucoup d'anciens joueurs, de mondialistes, ainsi de suite, ils ont dit qu'il faut repenser toute la philosophie, la manière d'organiser. Il faut revoir tous les systèmes organisationnels du football italien. Donc, ils n'ont plus, ils parlaient du milieu de terrain qui tourne plus bien en Italie. Ils n'ont plus de... Aujourd'hui, quand on parle des milieux de terrain, le meilleur, c'est qu'ils sont les Portugais.
2: Et les Espagnols.
1: Les Portugais surtout. Aujourd'hui, le meilleur milieu de terrain dans toutes les grandes équipes. Voilà, ce sont des Portugais. Et les Italiens avaient de bons milieux de terrain aussi. Et des défenseurs surtout. Donc,
2: surtout la défense.
1: Voilà.
2: Le Catenaccio.
1: Voilà. Donc, aujourd'hui, écoute, ils ont des failles partout. Mais voilà, ils ont changé tous les systèmes des entraîneurs, le président de la fédération. Espérons qu'ils vont y arriver en tout cas.
2: Aujourd'hui, on parle, même si on a, comme vous dites, même si on a le Catenaccio, des grands défenseurs, si vous n'avez pas un bon milieu, le Catenaccio va se fissurer. Parce que vous allez courir, il y aura des tiki-taka, vous n'allez même pas comprendre les Espagnols là. Quand vous jouez avec les Espagnols, oubliez la possession des ballons. Parce que vous allez courir, c'est dans l'ADN, c'est ça qu'on appelle le profil génétique. Et c'est compliqué. Donc aujourd'hui, on devrait recevoir le coach Christian Tsengibembi, mais il est empêché. Donc nous allons... nous allons parler de Léopard dans la deuxième partie de notre émission. Il est empêché. On va parler de Léopard et dans la deuxième partie de l'émission, coach Christian n'est pas venu.
1: Nous allons respirer. Tu m'as demandé de mettre Yewana, c'est Ferregola. Nous allons écouter Ferregola.
3: Bokana de Bruxelles, Sukola Matoyi Oyoka, Miel des Sons.

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2: On écoutait la Ferregola et Miel de son, je ne sais pas qui est-ce, Mati. La chanson c'est Yewana, c'est qui Miel de son?
3: Donc la chanson c'est Yewana, Yewana c'est la chanson tirée de l'album Dynasty. Hein. L'album Dynasty c'est l'album de Ferregola qui a pensé à ses amis, à ses anciens collègues qui ont des jeunes talents qui sont passés par Maison Mère ou dans d'autres orchestres. Donc c'est l'album Dynasty, c'est la chanson Yewana tirée de l'album Dynasty. Yewana Miel de son, c'est un ancien de l'orchestre Wenge Musica Maison Mère de Werenson. Il est arrivé à l'orchestre, dans l'orchestre Maison Mère vers fin des années 2009. Il était à 2008-2009. Et c'est comme ça, il a évolué après son départ de Wenge Musica Maison Mère, fait repenser à lui, et il l'a invité pour faire une chanson, composer une chanson dans l'album Dynasty.
2: Voilà.
3: Donc, on parlait de la Coupe du Monde, on était au niveau des palmarès, on s'est arrêté en 1982 en Espagne avec Paolo Rossi, meilleur joueur du championnat. Avec le sacre de la Squadra d'Azzurra, l'Italie. C'était le troisième titre de l'Italie après 1934 et 1938. Durant cette Coupe du Monde, il y a un fait marquant. Il y a eu le gardien Dino Zoff, lors de cette compétition, deviendra le plus vieux vainqueur de la Coupe du Monde à 41 ans. À 86, c'était au Mexique, avec la naissance de Maradona, Diego, qui a marqué la compétition avec son... avec deux buts, un contre discutable et l'autre but d'anthologie, hein, le but d'anthologie contre l'Angleterre. C'était dans un même match, il a marqué un superbe but prenant le ballon depuis la surface de réparation de l'Argentine. Il remonte les terrains, mais bien avant ça, il avait marqué de la main, hein, la main de Dieu et la main de Didio. Donc le scandale, si le match s'est resté sur le score de 1 but à 0, ça allait faire un scandale. Au moins, il a marqué un deuxième but d'anthologie, il a dribblé tous les terrains.
2: Mati, tu parlais des Dino Zoff 41 ans, ouais. Mais certains journalistes européens mal intentionnés donnaient 42-43 ans à Roger Milan, non?
3: Mais non, vainqueur. Parce que Dino Zoff était sacré vainqueur de la Coupe du Monde.
2: Oui. Non, par rapport à l'âge, comme joueur le plus âgé.
3: Non, plus âgé, je n'ai pas dit le plus âgé, mais vainqueur de la Coupe du Monde.
2: Ouais.
3: Donc, Roger Mille a 43 ans quand même. Hein. Aux États-Unis, il avait atteint cet âge-là.
2: Mais c'est pas dit, c'est pas vrai.
3: Il avait quel âge?
2: 39 ans, 38 ans, disait-on. Donc, voilà.
3: Ah, attention, en Afrique, il y a des âges de football et les vrais âges.
2: Oui, pas que l'Afrique, il y a partout.
3: Ah, aussi en Amérique latine aussi.
2: Mais oui, il y a partout. Mais pourquoi on conteste d'abord l'âge? Eux, ils disent qu'ils ont cet âge-là, pourquoi on doit les contester?
3: Lui, ça reste un peu comme ça. Vous m'avez précipité pour parler de la Coupe du Monde 1990 avec Roger Milla qui va nous sortir une danse incroyable qui restera dans les annales du football après son but contre la Colombie en 8e de finale, après avoir chippé les ballons à gardien Higuita. Donc c'était ça. Roger Milla, 1990, on sait que l'équipe qui a remporté la Coupe du Monde, c'était l'Allemagne avec un but de Brême, 1-0 face à l'Argentine. Donc en 1994, c'était la Coupe du Monde aux États-Unis d'Amérique avec la finale Italie-Brésil, victoire des Brésil lors des séances de tirs au but. En 1998, c'était en France, au Stade de France, victoire de la France contre le Brésil, 3-0 avec deux buts de Zinedine Zidane et un but marqué de Emmanuel Petit. Donc en 2002, c'était Coupe du Monde Corée-Japon 2002. Et c'était la victoire du Brésil face à l'Allemagne, 2-0, 2-2. Ronaldo en 2006, c'était en Allemagne, victoire de l'équipe nationale italienne lors des séances de tir au but face à l'équipe de France en 2010. C'était la victoire de l'Espagne en Afrique du Sud. But de André Iniesta en 2014, c'était au Brésil, victoire d'Allemagne, but de Mario Götze 1-0 lors de la finale face à l'Argentine. En 2018, la France a remporté sa deuxième étoile victoire face à la Croatie. Et la dernière édition, c'était au Qatar avec une victoire de l'équipe de l'Argentine lors des séances de tir au but. C'est cette finale, c'est parmi l'une des meilleures finales de l'histoire du football. On sait que ce jour-là, Mbappé avait marqué un triplé, mais il avait perdu à la fin. Donc ça, c'est les palmarès de la Coupe du Monde. Qui va remporter cette édition de la Coupe du Monde? On ne sait pas. On va voir comment ça va se passer. On sait que la Coupe du Monde 2030 aura lieu dans une partie en Afrique avec le Maroc qui va organiser la Coupe du Monde. C'est trois pays qui vont organiser la Coupe du Monde. Ça sera l'Espagne, le Portugal et le Maroc. Pouloussou, le Maroc, pays organisateur de la Coupe du Monde. Tout à l'heure, vous avez parlé des infrastructures au Maroc. C'est le sésame, enfin. N'oublions pas que le Maroc a déjà organisé la Coupe du Monde de club.
2: Mais je reviens quand même un peu sur Roger Milla. Parce que Roger Milla, vous savez que Roger Milla arrive en France, il est très très jeune. Il est né en 1952. Il est arrivé en France en 1977. Roger Milla joue en 1977 en France. Donc on n'a même pas à mettre en doute son âge. Parce que, ben voilà, il est né à Yaoundé en 52, il vit en France en 1977, il commence d'abord sa carrière à Valenciennes, il fait 2 ans à Valenciennes, 77-79, il passe à Monaco, 79-1980, il passe à Bastia, 1980-1984, à Saint-Étienne, 1984-1986, Montpellier, 1986-1989, et puis son épopée mondiale, il a continué encore un peu à jouer. En 1990, il a 38 ans. Donc les journalistes vont lui attribuer 42 ans, 43 ans, ainsi de suite. Ça s'est demandé pourquoi. Pendant tout ce temps qu'il est arrivé en France, depuis 1977, 1977, on n'a jamais posé des questions sur son âge, la vieillesse, on le voit simplement lorsqu'il commence à faire des exploits à la Coupe du Monde.
3: Mais qui a sorti cette histoire? Si ce ne sont pas les Camerounais, en quelque sorte aussi, on sait
2: c'est
3: comment...
2: Ce n'est pas des Camerounais. C'était un dieu au Cameroun. Roger Milla est un dieu au Cameroun.
3: On sait...
2: Non, c'était...
3: Les histoires d'âge dans le football, surtout moderne, ça relance beaucoup de débats. On sait qu'on est en plein 21e siècle. Il y a eu l'affaire Falcao. Mm-hmm. Falcao, c'est quand même un joueur de classe mondiale, attaquant colombien. Mm-hmm. On a, après des enquêtes, il y a eu un problème au niveau de son âge. Il a fait descendre 2 ans de moins pour qu'il joue. Et beaucoup d'explications ont été relayées, ont été avancées, mais on sait que dans le monde du football, surtout connaissant le milieu du football africain, il y a beaucoup... les cas les plus récents, même l'international congolais qui s'est blessé, Silas Katopa, il a été condamné en Allemagne, les histoires d'âge. Ça ne fait même pas débat. Il a donné des explications.
2: Mais bon, je ne conteste pas. C'est ce que je disais, je ne conteste pas.
3: De l'équipe nationale de la RDC, on a parlé de son âge avec Chancel Mbemba. La presse belge en a parlé. Partout où il est passé, on a toujours évoqué. Quand, à son départ, on sait qu'il y a des enjeux. Le club ne veut pas le libérer. Quand il y a des tensions, on fait sortir toujours son histoire d'âge. C'est compliqué. C'est difficile d'arriver.
2: Bon, je sais qu'il faut, en conclusion, il faut reconnaître simplement le mérite du joueur. Lorsqu'il est bon, il est bon. L'âge, ça n'a pas d'importance. Tant qu'il peut continuer à jouer, à donner plaisir aux supporters et à faire gagner son équipe, c'est le plus important.
3: C'est ça qui importe. Donc nous, on va quand même clôturer la page Coupe du Monde avant de parler des Léopards dans la deuxième partie de notre émission parce qu'on est de retour à la Coupe du Monde. Pour ce qui est de la Coupe du Monde, Pouloussou a décrié le système organisationnel de la Coupe du Monde avec le refus des visas de certains supporters, des officiels par les États-Unis d'Amérique. Bon, on parle quand même une parenthèse. Et ça sera peut-être compliqué aussi pour la suite si l'administration américaine continue avec ces scandales de refus de visa parce que dans 2 ans, il y aura les Jeux Olympiques à Los Angeles. Si ça continue, et puis n'oublions pas, en 2031, les États-Unis sont l'un des pays organisateurs de la Coupe du Monde féminine qui aura lieu dans 4 pays, aux États-Unis, au Mexique, au Costa Rica et en Jamaïque.
2: Oui, donc moi, je pense que les États-Unis, vous savez, c'est une grande démocratie, hein, quoi que l'on dise. Hein. Aujourd'hui, on voit qu'ils ont un président omnipotent qui parfois enfreint le loi de son pays pour utiliser ce que constitutionnellement il a peut-être le droit d'avoir son mot. Il en abuse tellement que le peuple américain n'est pas naïf, le peuple américain n'est pas distrait, le peuple américain voit tout ça, il le payera, vous savez, déjà au niveau des élections de mi-mandat, on voit très bien comment son parti est en difficulté, mais on suppose que de toutes les façons il va faire ses mandats, je ne pense pas qu'il a encore des chances d'être là. C'est lui qui va le remplacer. Est-ce qu'il va continuer dans la même ligne que Trump? Je ne pense pas du tout. Et moi, je pense que la situation aux États-Unis redeviendra une situation où il y a des politiques qui réfléchissent, qui tiennent compte des enjeux internationaux, qui tiennent compte de cadre international, je veux dire ici de loi, qui tiennent compte de pas mal de choses, de la diplomatie, de relations entre États, entre tout. On aura toujours quelqu'un qui va arriver, qui va remettre les choses en place, et peut-être que ce que nous craignons aujourd'hui, voilà, il n'y a pas de raison que nous ayons peur, parce que les choses vont changer dans le meilleur sens. Hein. Vous savez, aujourd'hui, les cas de la guerre contre l'Iran, on voit très bien qu'il, comme ça, il s'est engagé à mener une guerre parce que les États-Unis, aujourd'hui, il est dans l'impasse totale. Donc, on a compté au moins 38 revirements d'un chef d'État qui dit une chose et son contraire à la fois dans la minute qui arrive, c'est du jamais vu. Ça montre très bien le caractère de la personne, en fait. C'est quelqu'un de versatile, qui est un peu puéril comme ça, instinctif dans sa manière de fonctionner. Moi, je pense qu'il ne faut pas trop avoir peur. Les États-Unis, c'est une grande démocratie. Ils avaient peut-être besoin d'avoir un trouble fait comme ça pour remettre en question leur démocratie. Vous savez qu'ils ont des lois qui datent d'il y a des siècles parce que la Constitution ne peut pas toucher, parce que ça, on ne peut pas, parce que... Et je pense que c'est peut-être un électrochoc. Hein. Ça fera du bien au peuple américain pour qu'il puisse en arriver à changer les choses et à revenir à la normalité.
3: Donc, on va clôturer cette page enjeux politiques à la Coupe du Monde. On a parlé de beaucoup de sujets sur la Coupe du Monde et les enjeux politique. La deuxième partie de notre émission sera consacrée aux Léopards. Les Léopards qui sont de retour à la Coupe du Monde. On va parler du parcours, on va parler de l'arrivée des Léopards aux États-Unis, la préparation en Belgique, en France et en Espagne. Dans la deuxième partie, on souffle un peu.

0: Alors, nous écoutions la Tchalamwana Karibu Yangumati. On vient d'avoir une triste nouvelle qui nous concerne, nous, Bruxellois, Congolais, Léopards. Tout à l'heure, on va parler des Léopards, mais voilà, je te laisse annoncer à nos auditeurs qui n'ont pas encore cette information.
1: Oh, c'est la disparition de Kumbu Lembi, hein, un ancien.

0: Un léopard, il a disputé la Coupe d'Afrique de Nations avec les léopards en 1994 en Tunisie, CAN 94 en Tunisie. Donc, c'est un ancien de Darek Motema Pembe qui a évolué ici en Belgique à Sporting Lokeren. Il a évolué aussi du côté d'Anvers, Royal Antwerpen. Donc, nous présentons nos condoléances à sa famille. Et suite à cette disparition, donc un ancien léopard qui meurt à un mois où le léopard vont disputer la Coupe du Monde. Vraiment, on pense à sa famille et à ses proches.
1: Oui, peut-être un petit mot. Kubu Lembi, Victor, hein, donc son prénom, donc comme tu l'as bien, il vivait ici avec nous en Belgique, il vivait même à Bruxelles, donc il est décédé, je pense qu'il habitait la commune de Saint-Josse, donc voilà, nous sommes quand même assez tristes, mais il faut dire aussi que son papa était aussi un international congolais. Donc, son papa faisait partie des Léopards qui avaient gagné la Coupe d'Afrique de 1968. 68. Donc, on l'appelait Lembi Lemons. Donc, ça, c'est son papa. C'est vraiment une famille de footballeurs. Hein. Ouais. Donc, un peu de héritage de père en fils. Hein. Donc, voilà. Mais écoute, en tout cas, toutes nos condoléances à la famille. C'est vrai que je n'avais pas une idée assez précise. Il y a un des invités qu'on devait avoir aujourd'hui qui m'a annoncé ce matin qu'il ne savait pas venir parce qu'il devait aller au deuil. C'est une personne qui lui était très très proche et maintenant je fais des liens. Mathy me fait le lien et un auditeur aussi qui nous signale. Et c'est ça l'avantage hein, de nos émissions, des gens qui nous suivent en direct et qui nous donnent les informations en live du décès de cet ancien léopard. C'est bien dommage, il aurait bien voulu peut-être... En fait, on aurait bien voulu qu'il voit quand même, qu'il suive, ne fût-ce que le premier match de Léopard à la Coupe du Monde c'est aux États-Unis. Mais voilà, le destin en a décidé autrement, que son âme se repose en paix. Et voilà, nous sommes vraiment de tout cœur avec sa famille. Mathy, à toi la parole après cette triste nouvelle.
0: D'accord, donc on continue avec des Léopards. On sait que les Léopards se sont qualifiés à la Coupe du Monde 2026, hein, donc après 52 ans, donc les Léopards sont de retour. On commence d'abord par la préparation, ce qui a été comme la préparation des Léopards. On sait que le 3 juin dernier, on a joué un match ici en Belgique, à Liège. Votre radio Air Libre, émission Africa Diamant. On était à Liège, à Saint-Clancin, donc on était accrédité par le service des communications de Standard de Liège. On était là, on a suivi les matchs, l'ambiance et tout ce qui a suivi. Donc on a vu une prestation, on a regardé, on a suivi la prestation de notre équipe. On s'est fait nous-mêmes un petit jugement et le 9 juin... On a joué un deuxième match face au Chili. On a perdu, on a perdu en France, à Orléans. Ça a créé débat. Il faut dire aux fanatiques ou aux supporters de football, c'est un match de football, c'est un match amical dans lequel le staff technique est en train d'harmoniser ou de peaufiner quelque chose. Donc on va revenir à la Coupe du Monde après 52 ans. Comme on l'a quitté avec beaucoup d'humiliation, Poulousou, vous espérez à quelque chose?
1: Oui, mais j'ai d'abord une question, Mathy, avant de pouvoir faire... Tu avais une mission de pouvoir accrocher un ancien du Standard, un joueur actuel du Standard, pour nous faire un petit retour par rapport au lien qui lie quand même les Standards avec le Congo. C'est un lien qui date depuis très, très, très longtemps. Là, je pense à des joueurs Bonga Bonga. Pas mal de joueurs congolais sont passés par les Standards. Oui, tout à fait. Les Limpoko sont des enfants. Ils sont nés ici ou ont grandi ici. Ils sont des enfants. Mais les Bonga Bonga, c'est dans les années, au début des années 60. Donc, et qu'est-ce qui a fait que tu n'aies pas eu le temps d'en accrocher un seul?
0: C'est pas question de temps. Je peux dire que lors de ces matchs, un joueur des Standards, le joueur ou le staff, non. Il n'y en a pas eu vraiment. C'était un match dédié aux Congolais.
1: Mais ils sont Congolais.
0: Non, les anciens, le joueur...
1: Ancien ou nouveau?
0: Ah non, ancien ou nouveau. Le seul qui est actif, je pense au jeune Epolo, qui était avec le staff, donc il fallait pas trop le... Il venait de jouer le match, donc c'était le niveau sécuritaire, donc il s'était un peu plus serré à ce qu'on ait accès direct. Déjà, les joueurs ont quitté la pelouse pendant que le public est resté pour le... Pour beaucoup de gens étaient restés pour les ovationner. Donc, c'était un court, mais c'est une célébration, une courte célébration, une petite standing ovation. Après, c'était assez compliqué. Et voilà. Mais c'est le Bonga Bonga, comme tu dis, avec l'histoire des Standards de Liège, c'est une histoire indélébile qu'on ne peut pas effacer. Donc, c'est le précurseur, c'est l'un des premiers joueurs noirs qui a évolué au Standard de Liège. Son histoire. Il a marqué de ses empreintes l'histoire des Standards de Liège et ce n'est qu'une partie remise, je pense. Donc, il y aura des matchs où on sera là pour peut-être tendre notre micro aux dirigeants des Standards et ils vont nous donner leur version parce qu'on sait, on a récemment fait une interview avec Paul Bonga Bonga qui nous a accepté, qui nous a accueillis chez lui. Et peut-être on va faire encore une autre interview exclusive dans laquelle on va parler de sa carrière, on va vraiment parler de beaucoup de choses. On sait ce qui s'est passé, c'est que la version de sa femme et tout, vous avez donc le public ou nos auditeurs vont suivre et ils vont peut-être comprendre certaines difficultés que même nous, les personnes extérieures, on a du mal à accéder à certaines choses, même lui-même l'intéressé. On connaît les soucis qu'il a avec Standard de Liège. Si même pour avoir des billets de match, c'est compliqué. Je pense que même pour certaines choses, accès à certaines informations ou à certaines personnalités, ça peut être compromis.
1: Oui, c'est vrai que ça a mobilisé pas mal de Congolais, de jeunes, de moins jeunes, pour aller voir en fait ces matchs de préparation de Léopard. Pourquoi cet engouement comme ça des Congolais derrière leur drapeau, derrière leur équipe nationale? Est-ce que vous avez eu écho peut-être sur place? Parce que c'était quand même plus de combien? 15 à 18 000 personnes?
0: Non, c'était 23 000 quelqu'un.
1: Non. Voilà. Donc,
0: sur 31 000, il faut dire qu'il y a des parkages ou des tribunes qui ont été condamnées. Le stade complet, c'est 31 000, mais il y a deux ou trois tribunes qui ont été condamnées. Mais le public a répondu massivement.
1: Sous la pluie.
0: Sous la pluie. Hein. Moi, j'étais là, j'ai des images. Quand l'hymne national du Congo entonnait, c'était tout le monde qui chantait. C'était quelque chose de... J'ai ressenti quelque chose de comme ça. Donc, j'étais là en train de couvrir le match, mais le côté patriotique m'a surpassé. Et je me suis dit, mais c'est beaucoup plus fort. Aimer ces pays, ça va au-delà de ça. Moi, je vis, nous, on avait des privilèges, hein, accès, presse, et dans tout. Mais il y a des gens qui sont venus, hein, ils ont pris des transports, des trams, tout, mais sous la pluie, venir au stade. Et moi, je crois que ce qui explique cet engouement ou cette envie, le retour de Léopard à la Coupe du Monde, c'est un facteur déterminant, il ne faut pas oublier. Lorsqu'il s'agissait par exemple de la Coupe du Monde, on sait que nous, on ne va pas jouer. On n'a pas de personnages ou de héros auxquels on va se référer. Donc, il y a une sorte de... La héroïsation a atteint une autre dimension. On sait que nous, on a nos figures de proue auxquelles on va se référer. Et le voir sur place, c'est quelque chose. Et ça On a envie d'aller les voir, de les encourager, de leur parcours, de leur héroïsme et de tout ce qu'on peut le vénérer. Quoi.
1: Mais j'ai comme l'impression que, en fait, on pense que l'histoire des Léopards commence aujourd'hui avec cette génération. On a quand même des Kibongé, des Kakoko, des Mayanga qui nous ont ramené des Coupes d'Afrique des Nations, qui ont joué la Coupe du Monde. Et ces gens-là, quoi, on les oublie, on pense que voilà, les Léopards, c'est la reine, c'est aujourd'hui que les Léopards naissent et c'est voilà, on oublie l'histoire ou quoi.
0: On les oublie pas. Quelqu'un qui est né, par exemple, qui a 20 ans aujourd'hui, il dit c'est une histoire ancienne.
1: Comment ça?
0: 20 ans, un enfant né en Belgique, 20 ans, vous lui parlez de 74, il n'était pas là. Voilà. Il se retrouve là maintenant que le Congo ne participe pas à la Coupe du Monde. C'est le Maroc.
1: Mathis, tu nous parles de...
0: Je prends un enfant lambda, pas un journaliste. Je prends un enfant, parce que je parle de public que j'ai vu au stade.
1: Oui, je comprends tout à fait.
0: Qui ne maîtrise même pas les règles du football.
1: Mais en fait, ma question, c'est celle-ci. Hein, je voulais que tu y arrives, c'est de dire comment faire pour que le jeune sache que le léopard, c'est aussi une histoire.
0: Bon, c'est à nous, les journalistes, c'est à de véhiculer, de vulgariser aux autorités, de mettre une place pour nos héros, transmettre le message à ces générations. Non, avant ça, il y a eu des aînés qui ont mouillé les maillots par la reconnaissance de l'État à travers une campagne de sensibilisation.
1: Des coupes, des qualifications à la Coupe du Monde. Ce n'est pas la première fois.
0: Mais ça date, hein, ça remonte. On parle d'une histoire de 52 ans.
1: Oui, mais aujourd'hui...
0: Moi, je te parle d'une chose simple.
1: La France je comprends tout ce que tu...
0: Pardon, la France a remporté la Coupe du Monde en 1998. Ça fait combien? 98. Entre 98 et 2018, 20 ans. Mais parler des gens qui... Moi, quand la France a remporté la Coupe du Monde, j'ai vécu en France. Voir des gens célébrer la Coupe du Monde avec des Kylian Mbappé, comme s'il n'y a pas eu des Zidane en avant. 20 ans, je parle de 20 ans, mais nous, ça fait 52 ans. Donc cet écart, ça peut relever aussi de certains amnésismes, que les gens soient amnésiques, mais c'est à nous de faire le travail de ressusciter ces gens-là, parce que chaque procédure d'héroïsation enterre d'autres. Il y a eu des débats après le sacre de la France en Russie 2018, où on commençait même à parler plus de Kylian Mbappé que Zidane. On parle d'un écart de 20 ans.
1: Mais Mbappé, lui, parle de Zidane. je comprends tout à fait ce que tu dis. Mais en fait, ce que je voulais simplement, que l'on sache que ce n'est pas la première fois que le Congo participe à la Coupe du Monde, qu'il y a eu aussi des joueurs qui ont fait le bonheur de ces Zaïre à l'époque, Congo en 68, Zaïre en 74, qui ont gagné deux fois la Coupe d'Afrique des Nations, qui ont qualifié le Congo à la Coupe du Monde. Donc, lorsqu'on parle de la deuxième participation du Congo à la Coupe du Monde, ça doit éveiller les esprits de dire, mais si c'est la deuxième, il y a eu la première. Et qui était là la première? Qui étaient les joueurs? Effectivement, c'est le travail des journalistes, c'est le travail de la fédération, c'est le travail
0: de tout le monde.
1: Des parents aussi.
0: Des enseignants. Moi, je me demande même au niveau de... Au lieu de faire étudier des enfants au Congo les histoires des Pimpel et Bref, des Charlemagne, je crois même dans certaines histoires de notre...
1: Oui, pourquoi pas.
0: Il faut parler de nos héros qui ont fait quelque chose. Ça peut être introduit dans des cours d'éducation physique. Moi, j'ai étudié au Congo. Le cours d'éducation physique, on a un professeur qui vient à l'école, il est fatigué, il vous dit, allez, on va sortir en cours, on vous met des points. Non, lui-même, il est fatigué à la fin. Il y a des choses qu'on ne peut pas dire à la radio. On sait ce qui se passe. Alors, un cours comme d'éducation physique doit être aussi... On parle du foot, on parle de l'histoire. C'est comme ça qu'on construit les héros. L'héroïsme, c'est un processus. On ne peut pas se réveiller un bon matin, on commence à fabriquer des héros. C'est toute une culture.
1: Voilà. Il y a toujours des pionniers.
0: Il y a des pionniers, il y a des formations, il y a tout. Moi, il y a un débat qui a eu lieu... au Jamaïque, lorsque Carl Lewis a dit, il a tenu des propos un peu maladroits dans lesquels il soupçonnait les réussites jamaïcaines aux Jeux Olympiques.
1: Au dopage.
0: Il n'a pas dit ça, dopage.
1: Oui,
0: dopage,
1: mais bon, il a dit quelque chose de ça. Il n'était pas le seul, les Français disaient pareil. Il disait, oui, il faut se poser des questions, comment est-ce possible?
0: Mais là, il ne dit pas que l'athlétisme, ça fait partie du programme d'éducation nationale en Jamaïque. Donc, si tu ne réussis pas au cours d'athlétisme, tu peux échouer. Tu peux refaire l'année. Mais lorsqu'on commence de la base comme ça, on veut, comme disait Gabriel Garcia Marquez, on voit quelqu'un au sommet, mais on oublie la manière dont il a gravi la pente pour atteindre le sommet.
1: Tout à fait.
0: Donc, c'est un processus. Il faut former de la base. C'est un programme scolaire. tu es pas fort, tu
1: on sélectionne les meilleurs.
0: C'est comme ça que la Jamaïque remportait des jeux dans toutes les épreuves. Bah alors aller faire des raccourcis dangereux, soupçonnés, mais j'étais déçu de Carl Lewis.
1: Comme quoi, il faut une politique sportive.
0: Déçu de Carl Lewis.
1: Si le Congo veut atteindre ce niveau-là, il faut une politique sportive.
0: Une culture. Une culture de les bas âges. Donc,
1: mais je vous ai dérouté un peu par rapport à ce que vous disiez pour vous ramener à cette histoire que voilà, le football congolais ne commence pas avec la génération qui va jouer la Coupe du Monde aujourd'hui. Il y avait avant, j'ai coupé quand même votre élan et vous pouvez revenir là où.
0: Non, c'est bien. C'est non, on est en train d'échanger. Moi, j'aime bien faire le match avec vous. C'est comme ça. C'est comme ça. Donc, c'est l'équipe est là. 52 ans après, ça a quand même réveillé en nous ce patriotisme. Moi, c'est la première. Vous savez, il y a eu quand même une évolution aussi. Hein. Avant même ce match, n'oublions pas la Coupe, la CAN Côte d'Ivoire 2024. C'était 2023, mais ça s'est disputé au début d'année 2024. Le Maroc, après la Coupe du Monde, moi je parle de la diaspora congolaise en Belgique. Le Maroc, on a vu comment le Maroc, 2022, comment les Marocains ont célébré leur sacre ici à Matongé. En 2024, c'est le Léopard qui réalise un parcours exceptionnel à la CAN, arrivé en demi-finale. Donc pour nous, battre l'Égypte. Faire toute cette campagne, on a vu comment on célébrait ici à Matongé. Ça a commencé à naître l'espoir. Ah non, on peut faire quelque chose. On n'est pas seulement nul. Et cette qualification à la Coupe du Monde, ça a été une sorte de cerise sur le gâteau. Donc là, maintenant, on peut aller au concert des grandes nations. On va rencontrer on va faire face au Portugal déjà, le mercredi prochain. Cristiano Ronaldo, l'image là, nous aussi on va parler de nous. Et c'est ça, je crois que c'est ça, ce sont des éléments qui viennent soutenir, renforcer un peu le patriotisme de ces jeunes que j'ai vus, des familles, le travail des parents, parce que j'ai vu des parents avec leurs enfants au stade, c'était quelque chose de très magnifique.
1: Mathieu, en tant que spécialiste de sport, je veux quand même vous poser une question. N'eût été les binationaux, est-ce que le Congo allait pouvoir atteindre ce niveau?
0: Ah, pour être franc, moi, je parle même pas en tant qu'analyste, je parle comme un amoureux du football. Sans les binationaux, je pense pas. Je pense pas parce que on a essayé avec cette expérience. Avant ça, les binationaux sont décomplexés, ça il faut le dire. Ça c'est vrai, c'est des vrais professionnels. Ils sont éduqués comme ça depuis leur bas âge. Ils évoluent dans de grands championnats. Et ça, c'est un facteur déterminant. Moi, imaginez un garçon comme Sadiki qui va rencontrer mercredi prochain Vitina. Il n'a pas peur. Il joue dans de grands championnats. Il joue en Angleterre, en Premier League. Chaque week-end, il est titulaire. Ça ne va pas l'effrayer. Mais un joueur local, on sait déjà les niveaux de notre championnat, il va jouer avec Vitinha. Mais ça, c'est la mort. Ça, c'est la mort. Déjà, le fait d'attendre, d'écouter le nom de Vitinha, il lui regarde au PSG. Une anecdote. Lors de la CAN 2002 au Mali, il y avait un défenseur congolais, il jouait à Mazembe. On l'appelait Song Mwamba. Lors de la CAN au Mali 2002, RDC jouait contre les Cameroun. En sortant de vestiaire, il a vu Rigobert Song, le vrai. Ouais. Lui qu'on l'a surnommé Song.
1: Il a paniqué.
0: Là, il voit les Rigobert Song, le vrai.
1: Il panique.
0: Là, il panique. Lui-même, il s'est confié aux médias. Il a dit non, il voulait faire. Il est allé aux toilettes directement. Le fait de voir le
1: il
0: Song.
1: Il était stressé.
0: De voir le Song là, la carrière là. Ça, on ne peut pas aller dans des grandes compétitions avec un tel état d'esprit. Donc, déjà, ça joue beaucoup. Les binationaux sont des professionnels. Ils sont bien rodés, ils jouent dans de grands championnats, même pas dans des super, super clubs, mais au moins le championnat qui permet à ces joueurs-là de se rencontrer, d'enlever un peu le frousse. Et à cela s'ajoute. Les binationaux contribuent beaucoup au développement, voire même à l'essor du football congolais sur l'échiquier international. Donc sans eux, ça allait être beaucoup plus compliqué pour être assez, un peu plus négatif.
1: Oui, mais c'est quand même intéressant. Vous donnez, par exemple, de joueurs qui jouent dans les championnats européens, c'est vrai. Imagine-toi, on joue en Angleterre, à Sunderland, OK? Ben, on va rencontrer tous les grands de City, tous les grands d'Arsenal, tous les grands, ainsi de suite. Donc, ça veut dire quelque part, ces complexes-là disparaissent. On fait des matchs aller-retour, d'abord pour les championnats. Peut-être qu'on se retrouve en Coupe d'Angleterre, en Coupe je ne sais pas de quoi. Donc, on se rencontre. Peut-être match européen, on ne sait pas. Si on joue, je ne sais pas dans quelle équipe, on va rencontrer Vitinha en championnat, Coupe de France, ou ainsi de suite, effectivement, ça libère l'esprit.
0: Donc, un cas concret, un joueur comme Wan-Bissaka, le défenseur congolais, il a joué avec Ronaldo à Manchester United. Deux joueurs congolais qui sont dans l'effectif des titulaires. C'est le garçon qui a marqué le but contre la Jamaïque.
1: Ne me pose pas la question.
0: Attends, il va me dire.
1: Makambu, c'était pas Makambu.
0: Makambu, non, le défenseur. Twanzebe.
1: Oui.
0: Twanzebe, il a une histoire à Manchester United.
1: Ok.
0: Axel, il est le plus jeune à avoir porté le brassard des capitaines de Manchester United, un black. Vous voyez déjà le prestige d'un club comme Manchester United. Il est formé à Manchester United. Mmh. Un jour, le match de. Tout à l'heure, vous avez parlé des Cups, Coupe d'Angleterre, comme ça, le Cup. Il n'y avait pas de titulaire. Il fallait faire tourner l'effectif. On lui donne le brassard des capitaines. Lui, je pense que jusqu'à sa mort, ça va lui rester dans la tête. Le brassard que Paul Scholes a porté, les Keane, les Cristiano Ronaldo, toi tu le mets, Manchester United.
1: C'est autre chose. Ça.
0: Alors il est jusqu'à aujourd'hui, il est le plus jeune à avoir porté. Il avait 17 ans où il était même mineur. Donc, on lui fait porter le brassard des capitaines de Manchester United. Un joueur comme ça qui s'est entraîné avec Cristiano Ronaldo, il n'a pas. Le match peut être intense, mais il n'a pas peur. Le frousse là. Donc vous mettez un joueur de 20 clubs. Qui passe son temps durant les championnats du Congo de tomber, de faire gagner des temps parce que quand il mène, il n'a pas cette culture de professionnalisme, mais ça va être un scandale. Ça va être un scandale, on l'a vu, on a essayé de faire un peu la tête. Ah non, Mazembe, il joue la Coupe du Monde de club, voilà, on peut prendre cet effectif pour aller pour le mettre au Léopard. Mais on connaît les conséquences. On a fait 3 éditions de la CAN, on ne participait pas. 2008, 2010, 2012, 3 éditions, la RDC a manqué la CAN, une compétition qui pouvait être facile à se qualifier. Donc il ne faut pas jouer au niveau international, prendre des joueurs locaux comme ça, et comme il y a eu récemment le débat, les joueurs locaux, les professionnels, non, laisser ce dynamisme que le coach a créé, ça peut faire quelque chose. Donc nos joueurs professionnels sont d'une importance capitale pour le développement, pour voir ben pour l'avancement de notre équipe nationale.
1: On va respirer un peu, Mathieu.
0: Oui.
1: Nous allons écouter une grande dame que peut-être beaucoup de Congolais n'estimaient pas sa juste valeur. Vous allez me dire qui est-ce ?

0: Très belle chanson d'Abeti Masekini. Abeti Masekini, une grande artiste congolaise, parfois pas prise vraiment à sa juste valeur. Hein. Au Congo, elle avait une manière particulière, alors qu'elle remplissait de salles en Asie, en Chine, au Japon, partout, en France. Elle a fait l'Olympia, elle a fait tout ça, mais au Congo, on dirait que on n'appréciait pas la qualité de cette immense artiste qui nous a quittés depuis un certain temps. À Betty Masikini qui nous chantait la Badé. Mais en fait, beaucoup de gens pensaient qu'il chantait un homme. Mais Badé, en fait, c'est le nom de son enfant. Il a dédié cette chanson à son fils. À toi, Mati Osango.
1: Ouais, pour le saut, on disait, on parlait des préparatifs des Léopards pour la Coupe du Monde. Le premier match a eu lieu le 3 juin à Liège. Un match contre le Danemark. Le match s'est soldé sur le score de 0 but partout. On a tiré les enseignements, mais peut-être pas bien parce que quelques jours après, la RDC a perdu à Orléans. Le match était prévu d'abord en Espagne. Mais à la dernière minute, les autorités espagnoles ont retiré ces matchs, ont annulé ces matchs pour des raisons d'Ebola. ils ont annulé ces matchs. Donc la RDC est obligée soit de revenir en Belgique pour recevoir le Chili, soit de délocaliser ces matchs en France. Le match a eu lieu à Orléans. Le score du match, c'était de... On a perdu sur le score de 2-1, donc une défaite avant la Coupe du Monde. Je crois que le coach a tiré les leçons. Donc on a vu le début contre le Chili, tous les débuts venaient de l'extérieur, des frappes tirées de l'extérieur de surface de réparation. Le gardien n'était pas bon, ou soit c'est des lignes de défaillance, de l'équipe nationale. Je crois que le coach a quelques jours pour travailler cet aspect-là. Donc, le gardien titulaire Lionel Passé a été remplacé par Mathieu Epolo. Alors, à Liège, on a tous voulu que Epolo puisse disputer quelques minutes parce que c'était dans son jardin, c'était dans son stade, là où il est capitaine emblématique de cette équipe. Mais le coach n'a pas suivi tout ça. Donc, il a fait jouer le gardien Passi tout le match. Donc, peut-être avec la contre-performance de Passi, peut-être ça va marquer le début ou l'ère des Epolo, ou soit c'était juste un réajustement technique. Donc, on va jouer le mercredi contre le Portugal. Le quatrième match des Léopards à la Coupe, un match en 1974, un match à Dortmund contre Eckematch à Gelsenkirchen, Yougoslavie 9-0, 3-0, encore marqué à la Coupe du Monde. On espère que mercredi, on va bouger les filets. Pour le saut, quelle chance accordez-vous aux Léopards face au Portugal?
0: Je pense que tout va se jouer sur l'organisation et la tactique qui sera mise en place par l'entraîneur. C'est vrai que sur papier, le Portugal fait partie terrible des équipes qui font peur. Et le Portugal pourrait découvrir le potentiel. Nous savons aussi qu'à côté, il y a une équipe qui joue pour la gagne, qui joue en tenant compte des enjeux réels. C'est vrai qu'ils ont gagné la Coupe d'Europe, mais l'historique du Portugal démontre très bien qu'ils privilégient les beaux jeux, mais ils oublient que c'est la victoire que tout le monde va considérer à la fin, que c'est la victoire que l'histoire va retenir. Et ça, ils oublient souvent ça. Et je pense que si le Congo est très bien organisé, du style à jouer avec 6 défenseurs pour pêcher et jouer les contre, jouer comme un peu le Maroc, vous savez, à la Coupe du Monde dernière, les Marocains ont joué avec un peu de terrain rapide.
1: Alors, le contre nécessite des joueurs très...
0: très très bon. La faiblesse du Congo, c'est là. Au Congo, il y a des failles. Le milieu, ça passe. La défense est assez solide, mais au niveau, ça fait. En fait, on se pose des questions.
1: On
0: n'a pas vraiment de grands buts. Il faut beaucoup d'imagination, beaucoup de construction, beaucoup de collectivité pour qu'on arrive à. On garde l'esprit, mais ils doivent vraiment plus se défendre et profiter de failles de Tuguay. Je pense qu'ils vont s'exposer sérieusement et on est la catastrophe.
1: Mais après, le match de football se joue sur les terrains.
0: Tout à fait, oui.
1: Il y a un peu d'optimisme. Tout sous-estimé.
0: Ils peuvent faire match nul, ils peuvent aussi gagner, pourquoi pas, mais tout dépendra gagner, vraiment
1: en 2000,
0: de l'organisation par rapport à cette équipe.
1: En 2002, personne n'espérait la victoire du Sénégal. Sénégalais, c'était quand même une très belle équipe.
0: Hein, ils avaient des vitesse, attaquants terribles.
1: Très vite, parce qu'on voit nos joueurs en train. Mais on espère qu'on va faire quelque chose d'intéressant durant cette Coupe du Monde. Et après, il y a le match aura lieu... une semaine plus tard, presque 7 jours, contre le 24, face à la Colombie. Et puis nous allons.
0: C'est pas une petite équipe non plus.
1: On a relevé nos soucis, les difficultés de notre équipe face au Chili. Hein. Les Chiliens, vraiment, ils nous ont posé.
0: Je n'ai pas suivi les matchs. Je regardais comme ça, ils étaient 1-1. Et puis après, à la fin.
1: Le match, c'était 2-0 déjà, ils nous menaient.
0: Okay.
1: Le Chili nous menait 2-0, c'est nous qui avons réduit même le score.
0: Okay,
1: donc,
0: okay.
1: Du coup. Comme je le disais tout à l'heure, les Chiliens tiraient de l'extérieur. Donc, lorsqu'ils ont constaté que l'équipe nationale de la RDC jouait en bloc derrière, ils n'avaient plus d'autre solution que de tirer
0: de loin.
1: Alors nous, même des attaquants pour tirer, c'est tout un problème. Contrôler un ballon, c'est tout un problème. J'espère que ce sont des choses à corriger très vite parce que nous allons jouer face à une

0: équipe qui garde beaucoup le ballon. Tout à l'heure,
1: les Portugais, ça, c'est
0: vraiment...
1: 60% de leur jeu, c'est priver l'adversaire du
0: privé,
1: ballon.
0: C'est...
1: Et ils ont des joueurs pour ça.
0: Ils ont des joueurs pour ça, suffisamment outillés.
1: Quand tu regardes le milieu de terrain, si vous alignez le milieu de terrain du Paris Saint-Germain, de Manchester City, de Manchester United, de, je ne sais pas de quelle autre équipe, de Porto ou de Benfica.
0: Les Bruno Fernandes, les Coutinho et tout. Donc,
1: donc il ne faut pas perdre de ballon, il ne faut pas faire de mauvaises passes, il faut en fait pas d'erreur.
0: À part ça, il y a aussi, il faut, comme vous l'avez dit tout à l'heure, il faut soigner aussi l'image. En 1974, on était ridicule hein, avec tout ce qui a suivi. On sait qu'il y a eu des problèmes de primes, l'équipe a failli faire la grève en plein match. Déjà, elle aurait fait la grève en plein match par rapport à l'image, par rapport à la réputation. Cette fois-ci, si on ramasse 9 buts à 0, je crois que l'Afrique sera très sévère contre nous et il faut vraiment corriger les choses pour que tout soit bien carré. Donc, les Léopards sont arrivés à Houston dans leur camp de base. Il y a eu beaucoup de choses qui ont été dites, notamment on parle de l'accoutrement du léopard hein, qui est arrivé avec bien sapé, la sapologie hein, la sapologie était là.
1: Mais bon, je trouve ça, c'est... Bon, je dis, pourquoi pas, il y a peut-être un couturier, je suppose bien que c'est un couturier congolais qui voulait montrer qu'il a de la créativité. Ouais. C'est ça qui nous intéresse, nous, c'est ce qu'ils vont nous montrer sur le terrain qui nous intéresse, pas l'Afrique, ça, on n'en a rien à cirer.
0: On ne va pas avec l'intention de remporter la Coupe du Monde.
1: Non, même pas ça, mais avoir de belles prestations.
0: Déjà, on a remporté la Coupe du Monde de la sapologie, les léopards.
1: Ah bon.
0: La FIFA peut déjà attribuer la Coupe du Monde.
1: À ce point-là.
0: Le trophée de la sapologie.
1: Sincèrement, entre nous, soit dit, je n'ai pas trouvé ça extraordinaire.
0: Ah bon? Donc, par rapport à l'authenticité...
1: Il n'y a pas trouvé d'authentique. tout ce tissu-là vient du Congo qu'ils ont porté. Donc, il y a un crime, quoi.
0: Non, mais des formes, on voit des sacs qui ressemblent à l'ou qui est traditionnel de la culture congolaise. Mm-hmm. Le combé des vieux en tété là et dans d'autres cultures au Bandou. Ça ne veut pas...
1: Sincèrement, pour moi, par rapport au contexte, ça n'a pas de sens. Le plus important, c'est que nous ayons qui sont concentrés sur le foot, partent là pour la Coupe du Monde, qu'ils soient concentrés, qu'ils aient de bons résultats, pas peut-être gagner la Coupe. Ils peuvent se faire éliminer ou ils peuvent gagner, mais avoir de belles prestations, comme tu disais tout à l'heure, pas des prestations ridicules.
0: Pas des prestations ridicules. Les Léopards courent derrière un bon résultat, déjà pour soigner l'image. On sait qu'en 1974, c'était assez catastrophique avec... Avec 13 buts encaissés en
1: 3 matchs.
0: Non, c'était combien 14 buts encaissés en 3 matchs. Donc, c'était les
1: 3-0 contre le Brésil, 9-0
0: contre
1: la Yougoslavie.
0: 2 buts contre l'Écosse.
1: 2 contre l'Écosse.
0: Donc, cette fois-ci, on est appelé à faire un. Quand même, par rapport à l'image, il faut soigner l'image pour ne pas.
1: Battre un second record.
0: Non, c'est un record.
1: Voilà, c'est ça qui est important, que de venir avec...
0: Avec des sapologies.
1: Voilà, la sapologie n'a pas sa place là. Là, c'est le foot qui a sa place. On va peut-être, on se rapproche de la fin de notre émission, on va écouter, on a écouté Taboulet, mais on va écouter, Franco, qui va nous interpréter une chanson intitulée « Bomangai na Bomayo », une chanson... chanté par Madilou.
0: Madilou, c'était...

0: Locke Jazz et des Madulu, qu'ils veuillent bien m'excuser. En tout cas, nous nous approchons de la fin de cette émission. Encore 5 minutes, Mati. Le sport a pris une bonne partie de notre émission d'aujourd'hui et on va vers la sortie de cette émission sportive, particulièrement le Léopard et les représentations futures, hein, parce qu'ils n'ont pas encore commencé à la Coupe du Monde.
1: Tout à fait, l'émission, le sport, le football a pris une très grande partie de notre émission aujourd'hui parce que c'est quand même un fait important. Les Léopards qui vont rentrer à la Coupe du Monde après 52 ans, donc on joue mercredi, peut-être on n'aura pas l'occasion d'en parler. C'est pour cela qu'on a profité de ces week-ends pour consacrer une édition assez spéciale au football. On a parlé de problèmes de la politisation dans le monde du football, les enjeux politiques et tout ça, économiques. Et c'était aussi important de parler de, beaucoup plus important même, de parler de nos Léopards qui vont revenir à la Coupe du Monde. C'était magnifique. Vous avez parlé des binationaux.
0: Tout à fait. Oui, je disais, ben, aujourd'hui, sans les binationaux, avouons-les, l'équipe des nations.

0: Non, l'équipe nationale congolaise, c'est pas top. Est-ce qu'on va continuer toujours avec les binationaux? Ben, cela équivaut à dire que voilà, on ne va pas promouvoir les sports sur place, on ne va pas donner la chance aux talents qui sont sur place. Voilà, c'est pas préparer l'avenir en fait du football congolais.
1: Tout à fait. Donc, je crois que c'est le binationaux, l'apport de binationaux, et ça va avoir une importance capitale dans le paysage footballistique congolais. Mais ce sont des solutions de dépannage, d'aide. Mais si il faut que ça dure, il faut vraiment une véritable politique sportive. Non, il faut vraiment faire en sorte que le football au Congo puisse se développer, retrouve son image ou ses marques d'antan, parce qu'on sait qu'en 1974, on n'était pas sorti entre 68 et 74, deux fois champion d'Afrique pour rien, parce que le football s'était développé au niveau national. Il faut penser à ça, il faut qu'on ait un vrai championnat qui sera organisé de manière assez correcte et tout. C'est ce qu'on appelle, j'ai bien aimé l'expression d'un ancien coach congolais, Bibé Mutombo, quand il parlait de profil génétique. L'équipe nationale du Congo, même aujourd'hui, hein, malgré l'apport de binationaux, on n'a pas une identité footballistique. On joue par rapport aux adversaires, par rapport. Or, il faut dégager quelque chose de une identité sportive, footballistique, avec tous les talents que le Congo possède normalement, avec des centres de formation bien encadrés, bien structurés. On aura une équipe qui peut jouer le football un peu à l'Espagne, comme l'Espagne. Donc, par manque d'encadrement, que nous jouons. Comme on dit en lingala, kiboudi. Ouais, donc, il faut que vraiment que tout ça soit structuré. Et, des centres de formation pour promouvoir le football local, les symbioses avec nos professionnels, ça va être quelque chose de très intéressant.
0: Les mots de la fin, Mati, en deux mots.
1: Le mot de la fin, je remercie les auditeurs de la radio Air Libre et Africa Jama qui nous ont écoutés, qui ont pris leur temps pour nous écouter malgré leurs multiples occupations. En tout cas, merci de nous avoir suivis. Nous allons revenir parce que c'est la Coupe du Monde, parler de parcours de nos léopards. En tout cas, un bon week-end, à très bientôt.
0: Merci à toi, Mati Osango. Merci aux auditeurs qui nous ont donné suffisamment d'informations à Dodé. Et nous allons terminer, réécouter Ekoti Anzoube. Mais c'est pour faire plaisir à Mama Mimi Lengol. Bon anniversaire de la part de toute l'équipe d'Africa Jama. On en profite aussi pour dire bonjour à notre collègue depuis Paris, Lilo Miango.

Voilà, chers auditeurs, chers auditrices, c'est ici que s'achèvent les émissions de Radio Libre en live pour cette première partie de la journée. Et nous allons nous retrouver déjà de ce soir à partir de 20h. 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

Alors, Rita, bonjour, j'enregistre en direct. Avec la même vieille roue dans le laboratoire de Naï. Il faut que je m'en aille. Avec la chanson de Germain Tillon. Alors, je te fais ce que j'ai fait. J'espère que ça vous plaira. Ça commence bien. 1, 2,

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0: Oh, ça, c'est la sirène avant des époques, là, je sais plus quoi. Là, c'est...
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Là, on va vous parler du con d'en face, celui qui vient toujours sonner à votre porte à 22h quand vous êtes en train de faire la fête, que ça vient juste de commencer, et qui vous dit « Arrêtez ou j'envoie la police !»

J'ai toujours eu beaucoup d'admiration pour Jim Morrison et Doors. Et je vais chanter une chanson qui s'appelle « Plus dur sera la chute » pour eux.

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Salut les bitniks, bienvenue dans Note Négative, c'est Christophe avec vous pour cette émission que nous allons passer ensemble, 100% consacrée au rock et à l'électroc, hein, c'est notre canevas, et puis bah voilà, on se baladera comme vous l'entendrez dans divers univers, mais tous rattachés à cet ensemble rock et électroc, en tout cas ce que moi je considère rock et électroc. Il y a toujours débat possible, mais voilà. Alors aujourd'hui dans cette émission, on vous parlera de quelques concerts, festivals, etc. C'est le mois de juin, donc c'est toujours très, très chargé par rapport à tout ça. Si on veut un tout petit peu anticiper, vous dire ce qu'il va y avoir, etc. On vous parlera vite fait, par exemple, de la fête de la musique. Hein, ça, c'est pour aujourd'hui. Dans cette émission Not Only Negative. Alors, j'espère que vous avez passé une très bonne semaine depuis la dernière fois que nous étions ensemble. N'est-ce pas, hein, on a je ne sais pas exactement ce que vous aviez eu la dernière fois. Je sais que oui, il y a eu ceux qui m'écoutent, puisque cette émission est diffusée un mardi et un jeudi. Jeudi dernier, l'émission n'a pas eu lieu. C'était une rediffusion que je vous ai programmée, vu qu'on était sur d'autres fronts, et c'est le cas de le dire. Jeudi dernier, on était rue Royale, hein, enfin au coin de la rue des Colonies et de la rue Royale. Il y a certaines priorités dans la vie, donc on a décidé de vous passer une simple petite rediffusion. Donc parce que ce que vous avez pu entendre donc la semaine dernière, enfin si vous nous écoutiez, en tout cas le jeudi, c'était une rediff. Pour la suite, on va passer de la musique un peu variée dans un premier temps, question de faire un côté musical avant de passer à quelque chose d'un peu plus peut-être un petit peu plus magazine, donc avec ce qu'on va consacrer au festival tout à l'heure. Donc moi je vous propose de retrouver Echo and the Bunnymen, parce que Echo and the Bunnymen en fait Mike the Mouth, donc le leader de Echo and the Bunnymen, a eu un accident de voiture, donc il y a eu apparemment rien de trop préoccupant, hein, mais bon, il a quand même un accident de voiture avec des blessures, etc. suffisamment pour qu'on en parle sur les sites d'information, on va le retrouver ici, Mike avec son groupe Echo and the Bunnymen. Le morceau que je vous propose s'appelle, alors je vais juste vérifier parce que j'hésitais entre Nothing Lasts Forever, et j'aurais bien aimé vous passer aussi un autre, mais est-ce que je l'ai ici? Ah bah oui, il est ici. Donc ouais, on va plutôt passer I Want to Be There When You Come, qui est l'un de mes petits classiques, hein, je dois bien avouer. Pour ceux qui ne connaissent pas Echo and the Bunnymen, ils ont eu une belle carrière dans les années 80, et puis il y a eu un petit hiatus, et puis ils sont revenus, je sais pas moi, 10-15 ans plus tard, avec un album qui était vraiment très très bon, sur lequel on pouvait d'ailleurs retrouver le morceau que je vous passe maintenant, et ça a été une sorte de seconde vie pour le projet, et puis pas mal de concerts qui ont suivi, des périodes où on n'en entend plus parler, puis retournent en tournée, je ne sais pas, c'est pour des raisons des raisons économiques ou pas, mais en tout cas c'est un fait. On va donc retrouver Echo and the Bunnymen avec ce morceau I Want to Be There When You Come. Allez, c'est parti. Not Only Negative, c'est le nom de ce programme.

Voilà, bah jusqu'au bout, hein, ce morceau Happiness de ce groupe que j'aime beaucoup, qui s'appelle IMX. Enfin, c'est plus un projet, hein, c'est un, autour d'une seule personne, ce projet IMX. Donc, voilà, moi, donc, oui, j'aimais beaucoup, et je vous le dis, ça vient d'un album qui s'appelait Metanoia, sorti en 2015. Il n'y aura pas que des nouveautés aujourd'hui, il y en aura, mais pas que ça. Donc, voilà. Je vais replonger la playlist parce qu'en plus, je me suis rendu compte que j'avais oublié de vous dire le titre qui avait débuté cette émission, figurez-vous. Donc, on va vraiment reprendre depuis le tout début. Donc, au début de cette émission, on avait écouté un artiste qui s'appelle Will Joseph Cook et on l'avait retrouvé avec un morceau qui s'appelle Driverless Cars. Donc, c'est ce qu'on avait écouté en début d'émission. Donc, voilà, c'est un chouette morceau d'un chouette auteur, Will Joseph Cook, tout jeune d'ailleurs, enfin surtout à l'époque où il a enregistré ça. Ensuite, eh bien, on avait donc, enfin j'avais fait le sommaire de l'émission, et puis donc on était parti avec d'abord Echo and the Bunnymen, et le morceau I Want to Be There When You Come, pour rappel donc le leader du groupe, ou en tout cas le chanteur du groupe, Mike the Mouth, a eu un accident de voiture assez sérieux, mais il n'est pas en danger de mort ni quoi que ce soit, qui expliquait pourquoi je vous passais ça maintenant. Et puis j'ai enchaîné avec Diary of Dreams, le projet allemand Diary of Dreams, et ce morceau The Plague dans la N44 version. Et à l'instant, je vous l'ai dit, IMX avec ce morceau Happiness sur l'album Metanoia. Voilà. Alors pour la suite, eh bien, je vais vous proposer de retrouver le projet Kantkino. Kantkino, malgré leur nom, ils sont norvégiens, je pense, hein, de mémoire, ils sont norvégiens. En tout cas, ils ne sont pas allemands. On va les retrouver avec un morceau qui s'appelle Rodney dans la version EP de ce titre. Rodney, donc, de ce projet Kantkino. Et puis, eh ben, on écoutera ensuite Black Asteroid. Voilà, vous savez déjà vers quoi on va. Allez, c'est parti. Vous écoutez Notes Année Négative et j'espère que tout va pour le mieux pour vous, que l'émission vous plaît. Voilà, c'est parti les copains. C'est parti les amis d'ailleurs, si je veux que ça rime.

Bien, bien, bien, voilà, ben donc on a passé quelques chouettes trucs ici, hein, avec d'ailleurs un groupe belge pour terminer ce triptyque, comme dirait notre ami Golgoth de l'émission Metal Factory. Mais donc voilà, on a terminé avec un groupe belge qui s'appelle The Names. The Names, vous connaissez peut-être, ils ont sorti un morceau qui s'appelait Calcutta, je pense, ça devait être dans les années 80, début des années 80, je pense. Et puis ben, le groupe s'est reformé il y a déjà quelques années maintenant, et ils sortent de temps en temps des plaques comme ici avec ce morceau, donc Last Train from Nowhere. C'était une version remixée, c'était le Jill Robert Retro Futuristic Remix de ce titre, donc de The Names, Last Train from Nowhere. Avant ça, on avait eu Cantkino avec le morceau Rodney en version EP, et puis Black Asteroid avec Ashes and Dust, la version extended. Et il y a un featuring de Actors dessus, sur ce morceau donc de Black Asteroid, que j'aime beaucoup. Je vous avais promis lors de la première diffusion que vous le réentendrez quelques fois dans l'émission, et effectivement on le passe de temps en temps. Donc voilà pour ce qu'on vient d'écouter ici dans ce petit bout de programme, hein, voilà. Je vous proposais d'écouter un autre groupe belge qui s'appelle les Ultimate Dreamers. On va les retrouver avec le morceau Spirit Chaser. C'est également une version remixé. Alors là, il va falloir que je prenne mon micro avec moi et que je m'approche pour vous dire que c'est MNGLX, enfin X c'est peut-être le croisement, MPLR Remix. Voilà, je ne sais pas exactement pourquoi, je ne vois pas qui, comme ça je ne vois pas à qui ça fait référence. En tout cas, c'est très très bien fait, et ça c'est important. The Ultimate Dreamers, également donc un groupe belge et même wallon, hein, à la base ils venaient de la région de Lessines. Je vous propose de les retrouver donc avec ce morceau Spirit Chaser dans cette version remixée.

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Mais voilà, on va revenir un petit peu sur ce qu'on a écouté d'abord, hein, avant de vous dire pourquoi on écoutait Cabaret de Voltaire. Donc d'abord, The Ultimate Dreamers, le groupe wallon, donc retrouvé avec le morceau Spirit Chaser dans le MNGL XMPLR remix. Ensuite, Lederman de Meyer, c'est-à-dire la rencontre entre Jean-Luc de Meyer et Jean-Marc Lederman. Jean-Marc Lederman, connu notamment pour avoir travaillé avec The Weatherman, mais avec plein de projets. Et encore maintenant, il aime beaucoup les... Enfin, il collabore facilement avec d'autres artistes, etc. Voilà, on écoutait leur collaboration qui avait débouché sur un album sur lequel je suis allé vous chercher ce morceau, A Tribe of My Own. Et puis à l'instant, donc, je vous le disais, Cabaret de Voltaire avec ce grand classique de leur répertoire, Nag, Nag, Nag. Donc concert pour Cabaret de Voltaire, c'est pour ça que je vous l'ai passé. Concert donc qui viendra, enfin, qui est prévu pour le vendredi 12 juin, donc il est vraiment temps de penser à y aller. Alors le concert est complet, mais en tout cas maintenant, là, quand je vous parle à 19h09 ce mardi 9 juin, eh bien il y a des places qui sont en vente sur Ticketswap. Il y a 21 tickets pour l'instant disponibles en revente donc sur Ticketswap. Si ça vous intéresse, les tickets à la base étaient de 43€. Et donc voilà, ça se passe donc en configuration ballroom avec à 19h l'ouverture des portes, à 20h Auguste Vicunaité, et puis Cabaret de Voltaire joueront à 21h. Donc on souligne que Chris Watson Chris Watson ne sera pas malheureusement pas présent sur scène pour ce concert, mais bon, il reste toutefois impliqué en coulisses, nous dit-on. Et donc je vous dis un petit peu le communiqué, enfin le début du communiqué. Donc la performance aura bien lieu comme prévu et vous pouvez vous attendre à une expérience live complète de Cabaret de Voltaire avec Stephen Malinder et son groupe. Voilà, donc c'est pour en fait célébrer le 50e anniversaire du groupe. Et en même temps, ben, rendre hommage à Richard H. Kirk, qui est décédé malheureusement, qui faisait partie du groupe à l'époque. Donc voilà, ils ont décidé de se réunir pour une série de concerts et une date passera donc par l'ancienne Belgique, hein, pour la Belgique justement. Et donc voilà, si ça vous intéresse, c'est, je vous rappelle, le vendredi 12 juin à l'ancienne Belgique. Alors pour la suite, eh bien on va commencer à partir vers quelques festivals, grosses fêtes, etc., etc. Là, je vous propose de nous intéresser à un festival qui s'appelle les Peckersfesten, qui auront lieu donc ce samedi 27 juin. Et il y aura Fragment, il y aura Duct Tape, que je vous ai passé il n'y a pas longtemps. C'est un groupe turc que je vous ai passé en vous faisant une spéciale consacrée au Wave Gothic Treffen de Leipzig. Il y aura Fragment, Duct Tape, Merciful Nuns, Traitors et Covenant. Donc on va écouter Covenant ici avec un morceau qui est assez daté, hein, je dois bien douter. Covenant a plusieurs parties, plusieurs aspects à sa carrière. Ici on retourne bien en arrière avec un morceau qui s'appelle The Man. C'est ce que j'aime bien. Premièrement, j'aime bien le morceau. Deuxièmement, il est en live, donc pour vous parler d'un festival, c'est pas mal, je trouve. Voici Covenant, donc le groupe suédois. C'est parti. Là, logiquement, voilà, je vois que j'ai un petit... Voilà, j'avais le sablier. Tout ça pour vous annoncer donc le festival Peckersfesten, petit festival, le samedi 27 juin. Ça se passe au Centre culturel de l'Est à Isegem. Et ça ouvre à partir de 14h, premier concert, à 15h. Il y aura une after party, voilà. Allez, c'est parti, Peckersfesten à Isegem.

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1: Voilà, les Packersfest donc à Is The Game, je vous l'ai dit, avec notamment Covenant, mais également plein d'autres groupes, enfin plein, plusieurs autres groupes, dont voilà, le Traitors, le groupe, il me semble qu'ils sont canadiens, hein, Traitors, il y aura également Merciful Nuns, Duct Tape, les Turcs, et Fragments, donc, et une after party avec DJ Fap Noir. Je vous rappelle que ça se passe au Cultural Center, au centre culturel de l'Est, à Is The Game, à partir de 14h. Les tickets, ça se trouve sur magicevents.be, mais allez faire un petit tour du côté de Packersfest. Vous aurez toutes les informations sur Facebook, par exemple. J'ai vu qu'ils avaient une page qu'ils tiennent à jour. Et voilà, sinon, pour le, je regarde un petit peu vite fait comme ça, parce que j'essaie de vous dire un petit peu où ça se trouve. Exactement, donc ça met un petit peu de temps parce que Is The Game, j'ai vu que c'était 8000 et quelques, donc ça doit être dans le c'est près de Roulers. Voilà, c'est ça, c'est près de Roulers. Donc, c'est pas la porte d'à côté, mais enfin, bon, en Belgique, rien n'est vraiment, vraiment loin. Is The Game, donc pour ce que je vous disais, et puis au niveau des tickets, ça c'est quand on ne prépare pas pas assez. Je réappuie ici pour avoir l'information, c'est 45 €, donc il me semble que c'est un prix raisonnable pour un petit festival d'une journée. Voilà, allez, pour la suite, eh bien, on va écouter quelques groupes, on va écouter un groupe qui sera à l'affiche du Rock The Game, donc Rock The Game les 10, 11 et 12 juillet. Il y aura notamment Kraftwerk, hein, c'est ce qu'on va écouter maintenant, mais j'avais envie aussi de vous dire vite fait quelques autres formations qui joueront donc à ce festival, donc le Rock The Game 2026, avec le vendredi 10 juillet notamment Snow Patrol, Deus, Sylvie Crush, The Scabs et Portland. Le samedi 11 juillet, attachez vos ceintures parce qu'il y a Channel Zero, il y a Naft, il y a Kraftwerk, il y a OMD, donc Orchestral Maneuvers in the Dark, il y aura Steel Panther, Stone et Wave. Et puis le dimanche 12 juillet, là c'est plutôt variété flamande, c'est souvent le cas d'ailleurs dans ce genre de festival. Le dimanche c'est un petit peu plus amusement entre néerlandophones avec Clouseau, Pomeline Thijs et Crunch Papi, ainsi que Raffi the Driver. Voilà, donc ça c'est pour ce qu'il y aura sur la main stage du Rock The Game. Il y a également une dance stage sur laquelle je ne viendrai pas pour l'instant. Petite parenthèse, je vous parlais de la venue de OMD, Orchestral Maneuvers in the Dark, le samedi 11 juillet à The Game. Si jamais ça ne vous arrange pas, sachez que vous aurez l'occasion de voir OMD à Namur dans le cadre des Solidarités. Donc ça, ce sera plutôt à la fin d'été, on aura l'occasion d'en reparler. Mais voilà, si ça vous intéresse déjà, lessolidarités.be, vous trouverez les informations par rapport à la venue de Orchestral Maneuvers in the Dark à Namur. Donc voilà. Allez, pour la suite, je vous le disais, Kraftwerk avec l'un de mes morceaux favoris probablement en live, Planet of Visions. En même temps, j'en aime tellement, j'en aime tellement, et je vais avoir l'occasion de les voir personnellement. Je fanfaronne un peu. Ce 11 juin, donc quand cette émission sera rediffusée jeudi, eh bien moi je serai à Eindhoven en train de les voir si tout va bien. Donc c'est plutôt sympa. Voici Planet of Visions, un des titres qu'ils avaient créé pour l'exposition universelle de Munich, hein, et qui reste vraiment un morceau que j'ai en tête une fois par semaine au moins. Kraftwerk, donc.

Ah, j'adore ce morceau. Alors, je me rends compte, hein, parce que c'est un morceau qui est récent dans la discographie de Kraftwerk, hein, sorti pour l'Expo 2000. Alors, je me suis trompé, j'ai dit Munich, c'est pas du tout Munich, c'est Hanovre. C'est le même pays, mais c'est à peu près tout. Elle s'était tenue du 1er juin au 31 octobre 2000, cette exposition universelle. Et puis, pour la petite histoire, je me posais la question, la prochaine Expo universelle, ce sera à Riyad, qu'elle aura lieu donc en 2030. Je crois que c'est la prochaine, en tout cas celle-là. Voilà, voilà. Donc, Kraftwerk à voir soit en salle à Eindhoven ce jeudi, mais pour ceux qui nous écoutent en rediff, c'est trop tard. Il y a quelques places également en revente sur Ticketswap. Et puis, sinon, je vous le disais, à voir au Rock Zottegem 2026. Ce sera le 11 juillet de 23h30 à 1h10 du matin. Petite info, tout simplement, par rapport à ce qu'on vient d'écouter, vous avez entendu, c'était un live et c'est sur l'album Minimum Maximum. Et ce titre avait été enregistré à Ljubljana, donc en Slovénie. Voilà, voilà pour ce morceau Planet of Visions. Bon, Rock Zottegem, comme je vous ai dit, hein, on a des choses comme Kraftwerk ou comme OMD, mais on a également Steel Panther dans un style totalement différent. Et donc, j'avais envie de vous montrer la palette de ça. Donc, c'est également le 11 juillet. C'est beaucoup plus tôt, c'est à 18h30 que eux jouent. Il y a Channel Zero qui jouera à 20h05. Hein, Channel Zero qui est en train de faire une tournée, qui devrait cette fois-ci être la tournée d'adieu. Mais voilà, donc je vous propose donc d'écouter ici Steel Panther. Juste pour rire, entre guillemets, avec le morceau Friends with Benefits. C'était en 2023 que c'était sorti, sixième album pour ce groupe Steel Panther qui s'appelait On the Prowl. C'est parti. Donc, également en concert à Zottegem, au Rock Zottegem.

On va aller en écouter à l'instant Steel Panther avec l'album On The Prowl et ce morceau Friends With Benefits. Voilà donc pour ce qu'on vient d'écouter ici dans cette émission Note Négative, cette partie magazine donc consacrée à quelques festivals de cet été que vous aurez donc l'occasion de voir. Hein. Ici, on était encore à Zottegem pour le Rock Zottegem et à la venue donc de Steel Panther le samedi 11 juillet. Au niveau des tickets pour le Rock Zottegem, voici ce que je peux vous dire en gros. Donc pour il y a un petit peu de tout, hein, mais donc le vendredi c'est 75€, le samedi c'est 75€, le dimanche c'est 65€. Les tickets combinés c'est 125€. Il y a des tickets pour les personnes avec une mobilité limitée, comme ils disent, tickets jeunes, etc., etc. Enfin bref, vous allez donc voir que vous allez voir donc qu'il y a moyen de trouver votre bonheur par rapport à cela. Et puis j'avais un tout petit doute quand même, parce que je vois parler de Neil Young, parce que Neil Young viendrait, je ne pense pas, mais je vois ça dans les tickets, donc je vais quand même juste vérifier au niveau du line-up si il est prévu que Neil Young vienne. Je ne l'avais pas vu, donc je ne pense pas, mais on va quand même vérifier. Je ne vois absolument pas Neil Young ici. À mon avis, c'est une erreur dans le sûrement un copier-coller dans un truc de code, sûrement pour leur billetterie. Allez, voilà, donc ça c'est pour le Rock Zottegem. Zottegem, c'est au sud-ouest de Bruxelles, si vous partez vers Gand, mais moins plus vers Ninove, etc., quoi, dans ce coin là il y a un train qui vient notamment, la ligne de jet va vers Zottegem. On va changer de festival, on va aller faire un tour du côté de Bruges maintenant avec Cactus Festival, aussi un festival qui est là depuis un petit bout de temps. Et puis il y a leur club, le Cactus Club, donc il y a de temps en temps des chouettes concerts qui s'y font. Et puis donc ici il y a le festival dans le parc qui se trouve en fait pas très loin de leur salle, le Minwater Park de Bruges. Donc ça fait des années que c'est occupé. Et puis je vais faire un petit tour sur l'affiche avec le vendredi 10 juillet vous aurez notamment Sons, vous aurez également Stone, The Zwangerhi, si c'est ceux qui aiment bien le rap plutôt flamand, et puis The Afghan Whigs. Voilà, donc ça c'est pour en sélectionner quelques-uns pour le vendredi 10 juillet. Le lendemain, vous aurez l'occasion de trouver Borokov, Chaton Laveur, il y aura également Dry Cleaning, Kevin Morby, Aldous Harding, Goose et Madness. Donc ça c'est pour le samedi 11. Et puis le dimanche 12 juillet, il y aura Pomrade, il y aura également Jenny Beth, il y aura Los Bichos, un groupe féminin, il y aura également The Haunted Youth et il y aura Editors. Voilà, je vous propose d'écouter pour illustrer ceci Madness, qu'on va retrouver non pas avec un des albums des années 80, mais quelque chose un petit peu plus récent quand même. Juste peut-être vous donner une information au niveau des tickets. Donc les tickets 3 jours, c'est quand même 177€. Les tickets 3, jeunes pour les enfants jusqu'à 14 ans, là c'est 105€, et pour les enfants jusqu'à 12 ans c'est 45€. Voilà, comme ça vous le savez. Sinon niveau ticket normal, donc 177 pour 3 jours, 81€ pour vendredi, c'est 80€ pour samedi également. Et puis le dimanche est sold out, donc c'est sold out pour le dimanche. Il y a venu donc des Editors pour citer la tête d'affiche, mais également des Haunted Youth ou Los Bichos. Bon, le samedi 11 juillet, donc encore des places, et on va écouter Madness comme promis. Donc voilà, c'est parti. Madness, on les retrouve avec le morceau Never Knew Your Name sur l'album Oui Oui Si Si Ya Ya Da Da.

0: Madness avec Never Knew Your Name, donc pour le Cactus Festival qui, je vous le disais, se passera à Bruges dans le Minnewater Park. Voilà, donc le samedi 11 juillet, Cactus Festival, ne tardez pas à prendre votre ticket, comme je vous le disais, le dimanche 12 juillet est déjà complet, donc ça ne serait peut-être tardé pour le 11. Et puis, à l'instant, on était en compagnie de La Jungle, extrait de l'album Blurry Landscapes, c'était Panther's Ribcage, donc ici on était avec un projet belge et même wallon pour vous parler de la fête de la musique. Alors fête de la musique, c'est totalement impossible d'être exhaustif et même d'être à moitié exhaustif. Bon, ça ne se dit pas, mais enfin voilà, vous comprenez ce que je veux dire. C'est totalement impossible. Donc je peux vous dire qu'il y a des concerts un peu partout, qu'il y a surtout un site web qui s'appelle Fête de la musique en un mot, donc fêtedelamusique.be. Et puis cette année, il y a un truc assez facile, si je puis dire, c'est que vous pouvez voir les artistes par. Il y a un alphabet, hein, donc tous les artistes, et puis vous cliquez, vous voyez où ils sont en concert. Donc voilà, par exemple, on va écouter tout à l'heure dans un instant Gaëtan Strel, et bien on voit que ce sera à Liège, au Forum, rue Pont d'Avroy numéro 12, à 20h le 19 juin. Voilà, par exemple, ça permet ce genre de choses-là, ce qui n'est pas trop mal, si ça vous intéresse. Donc, si vous voulez voir, il y a moyen de faire des classements, pour voir ce qu'il y a dans votre commune, tout près de chez vous, etc. etc. Je retiens peut-être deux lieux un peu particuliers. Donc il y a la RTBF qui va inaugurer son nouvel immeuble Media Square. Donc les 20 et 21, ils vont faire des concerts à cette occasion, donc sur le site, avec le samedi 20 juin, voici donc ML, c'est plutôt pop, je l'ai déjà passé, je pense, je sais plus si c'est ici ou si c'est dans Loco, mais je l'ai déjà passé, ML. Il y aura Alison de Roof, il y aura Maggie, 39 Bermuda, Doria D, Mado, Sacha and the Lunatics, Solace, Clarence Pinko, Love Me Tender, Camille Yembe, et Silla qui représentait la Belgique au concours Eurovision de la chanson. Et puis il y aura également Alex Jermis, donc voilà, à partir de 13h jusqu'à le dernier commencera à 20h45, c'est pour le samedi 20 juin, et le dimanche 21 c'est plutôt pour des spectacles de jeunes publics et match de football de la Belgique également. Donc voilà, c'est donc Rocky et Lily et Pierre et le Loup pour les spectacles de jeunesse, donc samedi 20 et dimanche 21 juin, fête de la musique. Donc sur le site le nouveau site de la RTBF Media Square, 20 et 21 juin. Sinon, je vous disais, il y a également le grand rassemblement au cinquantenaire, hein, la fête dans le parc du cinquantenaire, 19 et 20 juin également, avec donc La Jungle qu'on vient d'écouter, mais je vais essayer de vous dire un petit peu tout le monde, hein. Donc le 19 juin, il y aura Stonks, il y aura Nana Benz du Togo, il y aura Grocker, La Jungle qu'on vient d'écouter, eux ils joueront à 21h, il y aura également Dem, Area et Mezerg. Et puis le samedi 20, il y a des trucs un peu jeune public, il y aura du classique contemporain, il y aura ensuite du rap R&B, de la chanson, enfin bon bref, plein de choses que je ne vous passe pas beaucoup dans cette émission aussi. Il y a Loveless par exemple, là c'est plutôt de la pop, et avant ça il y aura Orlan, mais voilà, c'est le jour qui ressemble plus à ce qu'on passe dans cette émission, c'est plutôt le vendredi 19. Donc voilà, ça c'est pour le cinquantenaire, le parc du cinquantenaire, 19 et 20 juin. Et donc voilà, vous aurez l'occasion de voir tous les concerts prévus avec le label Fête de la Musique sur le site ou fêtedelamusique.be. Je vous rappelle que les concerts sont gratuits et il faut en profiter, surtout en ces temps-ci où la musique, aller voir un concert ça coûte de plus en plus cher. Et bien voilà, je ne sais pas si vous êtes allé voir Massive Attack hier par exemple, mais à Forêt Nationale, mais les prix n'étaient pas donnés, même en revente, même à l'heure du début du concert, c'était encore bien bien cher. Bon, allez, Gaëtan Strel, je vous propose de le retrouver avec ce morceau qui s'appelle This Is Not A Tango, et puis voilà, ça nous permettra de poursuivre donc l'illustration de ces fêtes de la musique. Donc je rappelle que Gaëtan Stril, lui, il jouera à Liège, au Forum, comme je vous le disais, le 19 juin à 20h. Et on l'écoute donc avec ce morceau qui date un petit peu aussi, This is not tango, ça fait une quinzaine d'années, quelque chose comme ça. J'aime bien d'habitude l'univers de Gaëtan Stril. Alors je vous partage.
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1: Voilà, drôle de petit morceau, hein, drôle de petit morceau par, c'est un drôle de groupe aussi, hein, Jean-Paul Groove, je ne sais pas si vous connaissez, enfin si vous vous souvenez, on les a déjà découverts il y a déjà quelques années avec un morceau qui s'appelait Ex-Drummer, assez rigolo aussi. Donc ici c'était Bain de Sourire, on va y aller, Bain de Sourire avec, on va même y aller, mais on va surtout y arriver, avec Pierre au pluriel. Voilà, donc c'est ce qu'on écoutait à l'instant pour illustrer un petit peu la fête de la musique. Je pense que le projet sera en concert un peu partout. Enfin, je crois qu'il y a trois endroits, notamment au Centre culturel Diesel, hein, en Gaume. C'est toujours le rendez-vous du dimanche. Voilà, si vous n'avez rien à faire, c'est une belle région pour vous promener. Et vous aurez donc l'occasion de voir Jean-Paul Groove à 22h30. Il y aura également Chris Day, notamment là-bas, pour en citer deux, trois. Et aussi le Gustave Brass Band. Allez, voilà. Pour la. Donc, oui, voilà, Jean-Paul Groove, mais également Jean-Paul Groove malheureusement je vous dis c'est le site est pas trop mal fait, mais comme il y a beaucoup d'informations c'est un peu compliqué. Voilà, Jean-Paul Groove, je retrouve ici à Saint-Gilles, ce sera le 19 juin si vous préférez les voir près de chez nous à 22h45. Voilà, bon allez, on va terminer ici cette émission, on se retrouve la semaine prochaine pour une nouvelle édition de Tonnes Négatives, et puis d'ici là que tout se passe bien pour vous. On va terminer cette émission avec Jaune Toujours et ce morceau All Eyes. Eux aussi, ce sera de ce côté-ci qu'ils joueront le jeudi 18 juin, en fait, en façon de commencer les fêtes de la musique, si vous voulez. Eh bien, ils joueront avec Graf à la Brasserie de la Mule à Scarbeck à 20h30. Donc, le jeudi 18 juin, Jaune Toujours, on va les retrouver avec ce morceau All Eyes. Et puis, je vous rappelle une dernière fois, fêtesdelamusique.be, fêtesdelamusique.be pour les informations complètes. Allez, à bientôt. C'était Christophe pour Notes Négatives. Jaune Toujours, All Eyes, pour se dire au revoir. On va même le recommencer depuis le début, parce que c'est vrai qu'il y a la fille du chanteur qui nous fait un petit la la la la au début. Donc voilà, on va être poli et bien élevé.

0: Bonsoir à toutes, bonsoir à tous. Bienvenue dans cette nouvelle émission de Metal Factory. La 1304, on se gourre pas cette soir. Hein. On a appris la leçon. On va pas faire comme la semaine passée où on était coincé sur la 1302. La 1300e a bien eu lieu. C'était la semaine dernière. Bonsoir Yannick.
1: Bonsoir Olivier, comment vas-tu ?
0: Eh bien, ça va très bien, ça va très bien. La journée a commencé de manière un petit peu... Tu sais, ce genre de journée où il y a...

0: c'est pas que ça va pas, mais il y a plein de petits trucs qui ne se mettent pas comme il faut. Et finalement, ça finit beaucoup mieux. Donc,
1: voilà. L'abrasive, comme la setlist de ce soir.
0: Oui, enfin, je sais pas si ce sera de l'abrasive tout le temps. Ouais, allez. J'aurai quelques trucs qui seront. Ouais, allez, ça va. On va garder la surprise. Mais oui, effectivement. Donc, là, c'est bon. C'est parti pour 2 heures de métal jusque 22 heures. Donc, 1h50 si on regarde l'heure qu'il est maintenant. J'avais prévenu la semaine passée. J'avais pas eu l'occasion de préparer des groupes belges. Donc, ce soir, j'en aurai plusieurs. J'en aurai minimum 3, mais je pense que j'en ai même un petit peu plus. J'ai pas encore fait le compte. J'ai pas encore finalisé ma playlist. Mais il y en a 3, ça, c'est sûr et certain. Ce qui était comme morceau d'introduction, ça, c'est très français aussi comme tournure de phrase. Ce n'était pas du belge, par contre.
1: Pas du tout, nos chers petits Hollandais de Cryptosis. Alors là, on écoutait un morceau de l'album Bionic Swarm qui était sorti en 2021. Le morceau, c'était Conjuring the Egoist. Donc moi, franchement, j'ai pas encore trop étudié le dernier qui est sorti en 2025. Mais en tout cas, je suis tombé dans ce groupe avec cet album qui propose du trash qualifié de progressif. Moi, j'appelle ça du trash qui déboîte les mâchoires.
0: Oui, maintenant, je suppose que tous les morceaux ne sont pas égaux. C'est marrant parce que je me souviens l'avoir écouté, mais à nouveau, on en a déjà parlé la dernière fois, la toute première fois où tu m'en as parlé. J'ai fait non, je ne sais pas, je ne connais pas. Et puis j'ai fait, mais si, en fait, je l'ai reçu. Donc, je ne sais pas. Et pourtant, c'est bien. Ici, le morceau qui vient de passer, c'était vraiment très chouette. Avec une pochette qui me fait penser un petit peu au film de David Cronenberg. Et j'ai oublié comment il s'appelle, du coup, ce film. Un truc où ils sont reliés par un appareil dans une espèce de réalité virtuelle.
1: Ouais. Espèce de PlayStation un peu en viande là.
0: Ouais. Ça me fait penser au jeu vidéo Scorn aussi qui est basé fort là-dessus.
1: Qui fait très Cronenberg en effet.
0: Ouais, donc le titre m'échappe, mais enfin bon, voilà, effectivement, on a une pochette qui est très chouette. C'était le morceau d'introduction, et donc avant que je n'enchaîne, c'est comme j'ai dit, hein, je vais placer des groupes belges un petit peu partout pendant l'émission, donc soyez attentifs puisque je vais les placer plic-ploc. Pour le moment, on va rester dans ta playlist.
1: Eh ben, je te proposerai de passer le premier de ma liste, qui est assez bizarrement un morceau de 7. À la base, je voulais pas venir avec du 7 parce que t'as déjà passé un morceau de 7 la semaine passée, mais je dois reconnaître que là, je dois leur faire un petit hommage parce que dimanche passé, j'ai participé au BXL Tour, la fameuse course vélo dans Bruxelles, et je dois quand même avouer que sur la fin, j'ai sérieusement succulé, j'avais vraiment du mal. Et là, je sais pas, mon téléphone a décidé de passer le morceau « Et que vive le diable » que j'adore, qui est pour moi un banger du black metal français.
0: Absolument.
1: Ce truc m'a donné la banane pour terminer. Il y a des muscles qui ont réapparu dans mes jambes, donc je voulais remercier ce magnifique groupe que j'adore.
0: Tu t'es dopé à 7.
1: Complètement.
0: Voilà. Un extrait de l'album La France des Maudits qu'on a tous encensé, je pense, hein. Christophe a toujours été très fan de Seth. Moi, j'avoue que cet album-là m'a conquis également. Et donc, on a un adepte en plus dans le studio. Et que vive le diable par Seth. C'est ce qu'on écoute tout de suite dans Metal Factory. Avec un réseau très en forme ce soir, donc il va lancer la lecture d'ici peu, on espère.

enchaîner du black metal avec du black metal, ça c'est fait. Et quand c'est enchaîner du black metal francophone de France avec du black metal belge, mais du côté néerlandophone, ben voilà, ça n'a rien à voir, mais ça, c'est ça qu'on a fait. Il s'agissait ici d'un extrait d'un nouveau projet sous la bannière de Nox Entity. Alors, de Nox Entity, c'est un petit peu la church, comme j'appelle ça, c'est la Church of Ra de Himmelbestormer, en fait. Donc, tous les projets LED, Himmelbestormer, et je ne sais plus, il y en a encore quelques autres. Quand ils sortent quelque chose, généralement, ils le sortent sur la page Bandcamp qui s'appelle de Nox Entity. Il y a même un projet qui s'appelle carrément de Nox Entity. Et pour ce projet Archaic Oath qui signe ici son premier album, eh bien, on se retrouve effectivement avec le chanteur-guitariste, je pense, de Himmelbestormer et avec le chanteur de Marche Funèbre. Donc voilà, c'est le gaillard de Himmelbestormer se charge de tous les instruments, tandis que le gars de Marche Funèbre se charge, lui, des paroles et de la musique et du chant, en tout cas. Premier album qui est sorti fin du mois d'avril, donc voilà, on reste encore relativement bien dans les délais. Un black metal, vous avez entendu de manière tout à fait efficace. Il y a notamment une reprise d'un morceau d'Emperor à la fin, donc tout à fait dans le sujet. Alors malheureusement, j'étais en train d'essayer de voir s'il n'y avait pas des concerts ou des choses, mais je me retrouve à nouveau piégé par le réseau qui n'avance pas. Alors j'ai regardé sur mon téléphone, je ne sais pas si c'est juste parce qu'il n'y a pas de résultat ou parce que je ne trouve pas de réseau non plus. Donc malheureusement, je n'ai pas de concert à vous annoncer. Je peux juste vous dire que si vous cherchez une version physique de cet album, eh bien vous pouvez aller sur le label AOP Records, puisque c'est eux qui se chargent de la distribution de la version physique. Alors, vu que c'est un de mes groupes belges de la semaine, je vais faire comme d'habitude dans ces cas-là et on va passer un deuxième extrait. Le premier morceau, c'était Forest of Horrors. Et ici, je vous propose le morceau Into the Temple of Light qui close cet album justement juste avant la reprise d'Emperor. Et je crois que la dernière chose que je n'ai pas dite, c'est le nom de l'album même. Eh bien, c'est Determined to Death and Beyond. Voilà, donc un projet très très efficace, hein, du black metal bien comme on aime, avec ce morceau aussi qui sera encore un petit peu plus enlevé, me semble-t-il, que le morceau précédent, si j'ai bien fait mes devoirs. On va vérifier ça tout de suite, donc, avec ce morceau Into the Temple of Light de Archaic Oath.

0: Ça faisait du bien, non?
1: Mais oui, très sympathique, très sympathique. Un extrait en avant-première, enfin en avant-première, oui, parce que l'album n'est pas encore sorti.
0: Non, mais tout le monde peut l'écouter sur internet. C'était donc le morceau Deception of Decadence du groupe normalement belge de black metal qui s'appelle Sai. Mais apparemment maintenant ils sont délocalisés, ils sont hollandais maintenant.
1: Oui, officiellement, ils s'annoncent comme hollandais, mais d'un autre côté, quand on regarde un petit peu, même, ne serait-ce que sur la page Bandcamp, il y en a un qui est en Espagne, il y en a un autre qui est en Belgique, donc je ne sais pas pourquoi ils ont décidé, peut-être que parce qu'en live, ils ont deux Hollandais en plus, je ne sais pas. Mais effectivement, avant, c'était vraiment un groupe belge, on a eu l'occasion de les voir. À l'époque, je les avais même interviewés, donc c'était il y a bien, bien longtemps. Je crois que c'était pour la sortie du deuxième album, quand ils étaient venus jouer à Blegny. Ouais, tu vois,
0: d'ailleurs, Blegny ou Blegny?
1: Moi, j'ai toujours dit Blegny, mais il y en a qui disent Blegny. Pour moi, c'est Blegny Mine. J'ai toujours dit Blegny.
0: Il n'y a pas consensus dans la province de Liège à ce sujet-là.
1: Oui, maintenant, bon, c'est comme Liège. Alors voilà, tant qu'on y est dans la page culture, Liège, ça s'écrit avec un accent grave. Sauf que mon père a toujours dit Liège, Liège. Et en fait, ce qu'il y a, c'est qu'avant, ça s'écrivait avec un accent aigu. Oui, vraiment. Donc, je suppose que c'est parce que la ville tire son nom de la Légia. Donc, c'est une rivière qui, maintenant, est complètement recouverte, un petit peu comme la Seine ici à Bruxelles. Mais je pense que le nom Liège vient de là. Et ça a été, je pense, adouci avec le temps, peut-être avec les accents aussi. Parce que c'est vrai qu'en Liège...
0: Un certain snobisme de la capitale, peut-être?
1: Peut-être. Je ne sais pas exactement. Mais toujours est-il que... Enfin, c'est marrant parce que c'est ma maman qui m'a envoyé un truc, justement, où on parlait de ce truc-là. C'est pour ça que je sais en parler... comme ça, mais effectivement ce n'est que de mémoire au niveau des années 50 je pense que l'orthographe telle qu'on la connaît actuelle, Liège, a été officialisée. Donc avant on pouvait encore dire Liège, donc Blegny ou ça y est, on va changer de sujet, mais on change de sujet, mais on reste chez le même chroniqueur.
0: Oui, par contre, une drôle d'information, là je viens de remarquer ça. L'album apparaître de ce groupe s'appelle donc Forbode. Et il n'y a qu'un seul morceau de disponible, mais il est noté apparaître le 13 février 2026. Arrête-moi, mais...
1: Le morceau ou l'album?
0: L'album.
1: Ah, donc...
0: Donc en fait, peut-être l'album est complètement disponible, mais il ne laisse pas écouter les petits coquins.
1: Oui, c'est tout à fait possible, puisqu'effectivement, il y a un digipack que je vois ici en version physique sur lequel il y a trois morceaux live du

0: Je veux dire enregistré au Méant, ou en tout cas deux d'entre eux sont enregistrés au Méant.
1: Il y en a deux d'entre eux qui sont enregistrés au Méant, et un dernier, le dernier Plague Alice, je ne sais pas, qui a été enregistré au Grass Pop.
0: Ah ben voilà, pour un groupe hollandais, ils sont forts en Belgique quand même. Hein.
1: Comme de par hasard.
0: Donc, le groupe suivant, Messalina.
1: Ouais. Donc j'ai découvert ça il y a vraiment peu, parce que j'écoutais une interview de JB Lebail, si tu connais, c'est le chanteur actuel de Igor, qui avant officiait, et d'ailleurs c'était même lui la tête pensante, dans le groupe Svartkrone, une espèce de... Si on part par là.
0: Oui, mais je ne savais pas que c'était le gars d'Igor. Svartkrone, oui, Svartkrone en avait beaucoup écouté à l'époque, ils avaient sorti 4-5 ouais. albums, plutôt très bons d'ailleurs.
1: Oui. Et donc, Svartkrone a fini par un peu mourir, je dirais dignement, parce qu'ils avaient sorti une dernière rondelle, un petit mini-album de 4 pistes qui est quand même pas mal. Pas au niveau des précédents, mais du coup, je pense que la carrière, là, il n'a pas eu beaucoup de choses à faire. Mais là, il revient avec un groupe qui s'appelle Messalina. Et c'est un album à paraître vraiment très très bientôt, sauf erreur.
0: Non, il est dès
1: 22 mai, exact. Bah donc ouais, je propose d'écouter le single qui s'appelle No Color et qui a la chance d'être en featuring avec le chanteur de Dodds Escader.
0: Oui, Tim de Gitter.
1: Tim de Gitter.
0: Donc ancien amènera Much Love Studio, il l'a déjà enregistré, produit, mixé, masterisé, quantité de groupes, belges notamment, mais pas que. Donc ici, il fait les voix alors, c'est ça
1: JB fait tout seul, de ce que j'ai compris.
0: Oui, non, mais le gars de Dodds Escader,
1: il est en guest. Il vient faire un petit featuring vocal sur le dernier tiers du morceau.
0: Ben, je propose que vous écoutez ça, donc No Color, un extrait de l'album Golden Wounds, parce que je pense pas qu'on l'ait annoncé cet album, donc c'est maintenant corrigé.
1: Et merci.
0: C'est maintenant Messalina, et on enchaîne avec le deuxième groupe belge de la soirée.

0: Eh bien, rarement morceau aura porté si bien son titre.
1: Ben oui, de Céleste Cavalcade.
0: Exactement.
1: Ça chevauchait quand même pas mal, hein, ça allait vite.

0: Ils sortent un album prochainement qui s'appelle Nous le 10 juillet. Je ne me suis pas trompé. Donc cet album apparaît le 10 juillet, ça. Donc je te fais la belle petite track qui s'appelle Feu d'un regard, qui est la piste d'ouverture de l'album.
1: Tu vois, pour une fois ici, j'ai voulu faire le malin. J'ai déjà lancé le truc pour qu'il charge et il est toujours en train de charger. Donc je peux mentionner le fait qu'effectivement, le premier album, je me disais bien que Mourir, ça me disait quelque chose. J'ai vu le logo, effectivement, que j'ai reconnu, enfin le logo, la pochette du premier album que j'ai reconnu, effectivement. J'avais l'impression qu'il y avait un petit côté, peut-être, j'ai envie de dire sludge, enfin un truc un peu crasseux, un peu les vieux fanges et des choses comme ça. Eh bien voilà, maintenant le morceau est chargé, donc je peux arrêter de meubler.
0: Par contre, tant la piste, je trouve, elle est très réussie, à mon avis l'album sera bien, tant je vous invite à regarder la tronche de la pochette de l'album.
1: Et c'est assez particulier, oui.
0: Ouais, je sais pas, Jésus en errance mentale, je sais pas.
1: Ouais, bah d'un autre côté, j'aurais une toison comme ça sur le torse, je me poserais des questions aussi. Hein. Bref, allez, donc Mourir, Feu d'un regard.

0: d'avance si ça vous a mis en froid avec vos voisins.
1: Je ne savais pas que tu écoutais des trucs comme ça, toi.
0: Ah, si, si, si. Moi, généralement, aux gens qui ne savent pas ce que j'ai des goûts extrêmes, ça peut être extrêmement calme, tout comme ça peut être extrêmement dissonant. Par exemple, en matière de extrême, power metal, mais qui est extrêmement exagéré. C'est des trucs qui vont très très vite ou qui sont exagérément lyriques aussi. Ou alors, quand c'est du death metal, des trucs extrêmement bruyants, excessivement dissonants. C'est un petit peu le cas ici avec ce death black metal du projet Millingar. Alors, je l'ai annoncé belge de la semaine. C'est pour ça que je voulais employer des pincettes, parce que officiellement on ne sait pas d'où ces gens viennent. Sur la page Metal Archive, ils sont répertoriés comme venant de Suède. Effectivement, Millingar, donc c'est un terme suédois qui veut dire l'esprit d'un enfant non baptisé. Voilà, donc c'est une espèce d'esprit. Alors je ne sais pas si c'est malfaisant, mais en tout cas c'est bien morbide. Et ce qu'il y a, c'est que cet album-ci, c'est le quatrième album, un album intitulé simplement Août, qui a été...
1: Août, comme le mois d'août ?
0: Non, comme UT.
1: Ah, UT. UT. Comme la clé d'UT.
0: Oui. Mais par contre, c'est un album qui a été, je crois, mixé, masterisé, peut-être même enregistré, je ne sais pas, au Blackout Studio par un certain D. Alors, ne serait-ce que pour ça, je vais dire, ça compte pour la

0: pâte, pour la pâte belge. Mais en plus, même si on ne connaît pas les membres, j'ai une grosse, grosse suspicion sur l'un d'eux qui est, je pense, belge. Donc, je ne vais rien dire parce que, bon, le groupe n'a pas cru bon de livrer son identité, donc c'est certainement pas moins de le faire. Mais voilà, on ne sait pas qui c'est, on ne sait pas d'où ils viennent, mais ça sent quand même un peu le moule frite.
1: C'est quand même un peu une spécialité de notre scène black metal bruxelloise de lancer des projets inconnus ou d'officier sous des noms pas connu, de se cacher,
0: oui,
1: un petit peu.
0: Oui, même la scène black metal en règle générale, puisque régulièrement les gens prennent des pseudonymes. Et là maintenant, c'est vrai que c'est un petit peu la mode de dire ah, on ne révèle pas nos identités, ah, on joue masqué, ah, on ne dit pas qui on est. voilà, il y a sans doute des très bonnes raisons, mais voilà, je ne suis pas là pour en débattre. Alors tous les titres de cet album, je pense, s'enchaînent pour faire une phrase. Je n'ai pas pris la peine de regarder dans Google Translate ce que ça donnait, mais c'est parce qu'ils ont sorti un t-shirt avec la sortie de l'album sur lequel justement il y a cette phrase qui enchaîne tous les mots de cet album. Donc c'est Megi Bloth mit Recta Jervegin af Nethan. Je ne sais absolument pas ce que ça veut dire, mais donc il y a pour moi le mot sans et le mot rien ou vide, à mon avis. C'est ce que mes pauvres notions de suédois me font
1: On t'excusera
0: suspecter.
1: Tes faibles connaissances en suédois.
0: Merci. Donc, on avait commencé avec le morceau Bloth, et je vais vous passer le morceau maintenant, Jarthvegin. Je vous préviens déjà, si vous n'avez pas aimé le premier, vous aimerez encore moins celui-ci. C'est clairement le morceau le plus abrasif, le plus bruyant, on peut le dire, le plus dissonant de cet album. Donc, ça dure 5 minutes, donc si vous avez une grosse envie de faire caca... Eh bien, allez-y, c'est le moment, c'est l'instant. Pour les autres, appréciez ce deuxième morceau pour ce soir du projet Millingar. Donc, j'ai le titre du morceau, je ne vais pas risquer de le déformer une deuxième fois, de l'écorcher une deuxième fois. Et on revient avec des choses un petit peu plus écoutables, j'espère. En tout cas, je me tourne vers Yannick. Donc, ce sera pour après, là pour le moment, donc Millingar. C'est parti. Peut-être.

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0: Oui, voilà, comme ça c'est mieux. Quand j'appuie sur les deux boutons pour le micro, c'est encore mieux. Donc oui, après notre Death Black bien bien venimeux de Millingar, transition, ou plutôt sans transition.
1: Plutôt abrupte, mais je me suis dit, tiens, ça passera super bien, parce que tu disais que potentiellement DA officier dans Millingar, mais en tout cas
0: il s'est occupé de l'enregistrement, d'une manière ou d'une autre. Ouais.
1: Je me dis, bah tiens... Passons un petit maladie, c'est super cool, DA est très impliqué dans ce groupe.
0: Et puis c'est vrai, quand on voit la pochette, on se dit, ah bah oui, c'est suite parfaite. Stylistiquement, ça se tient très bien avec Millingar. Et puis, en fait...
1: Ça commence comme du ska punk, j'avais un peu oublié ce détail-là.
0: Oui, enfin, il n'y a pas que ça, il y a avec forcément le solo de sax et puis même les vannes qu'il lâche pendant le morceau. Effectivement, c'était une chouette façon de se remonter le moral pour ceux qui avaient trouvé le Millingar un petit peu trop abrasif, justement. Hein. C'est un petit peu le desktop musical. Si tu as des bouchons, t'écoutes ça. Après, t'entends plus. Mais bon, voilà, je dis ça, mais moi, j'aime bien, donc j'ai acheté l'album, donc voilà. Maladie, effectivement, The Dance of Tragedies. C'est la piste de l'album, c'est le morceau éponyme.
1: Exactement. Je peux même vous donner le numéro.
0: Waouh.
1: Ah bah, c'est dingue, ça. C'est la cinquième. Une info qui est une info, mais qui ne sert pas à grand chose.
0: Effectivement. C'est
1: donc, Maladie, l'album est tout récent, il est sorti le 29 mai dernier.
0: Tout à fait.
1: Et donc, bah oui, pour ceux qui ne connaissent pas, c'est vraiment un groupe qualifié d'avant-garde black metal progressif. Moi, j'appelle ça un bac à sable. Il ne se refuse rien du tout. Il y a toujours. Je ne sais pas si ça a toujours été le cas. Mais il y a toujours ce petit saxophone qui revient dans les albums. Ils utilisent...

0: Ils se plaignent d'instruments improbables, ça passe vers le rap, vers le punk, vers le jazz, vers le black metal. Ils ne se refusent rien, les membres de ce groupe.
1: Et donc, il s'agit là d'un projet allemand, mais dans lequel DA chante également. Il n'est pas possible d'ailleurs qu'il s'occupe aussi de...
0: Il m'a déjà confié qu'il était fort impliqué dans la composition.
1: Ah, en plus, voilà. Donc, effectivement, je regarde si je vois des informations ici au niveau de la page. Non, ce n'est pas spécifié. Enfin bon, c'est pas très grave. On sait de toute façon que DA trempe dedans. Et bah voilà, moi ça fait un petit moment que je n'avais plus réécouté quoi que ce soit de Maladie. Et là, ça me donne furieusement envie d'aller rattraper mon retard et acheter les deux, trois trucs qui sont sortis ces dernières années que je n'ai pas acheté. On reste chez toi avec encore un morceau. Je ne sais plus lequel tu voulais mettre maintenant.
0: Bah, je passerais bien un petit Drudke, groupe dont je ne sais toujours pas comment on doit le prononcer, mais je crois que les connaisseurs reconnaîtront le groupe ukrainien Drudke, qui a sorti cet album plutôt court. On peut parler de mini-album, qui est sorti le 24 avril précédent, qui s'intitule Thau. Et la piste Memory m'a quand même bien tapé dans l'oreille. Typique et fidèle à Drudke, une espèce de black metal assez lancinant, comme ils font bien. Donc, à déguster.
1: Moi, j'ai juste un petit problème, c'est parce que j'ai l'impression que c'est un de ces groupes qui est généralement repris quand on fait les discussions est-ce que ce groupe est nazi ou pas? Je les ai déjà vus souvent associés dans les discussions. Je ne sais pas s'ils le sont, s'ils ne le sont pas. Ils ont un côté pagan, en tout cas bien affirmé. Je sais bien qu'à l'époque, il y avait un très très bel album. J'ai été un petit peu déçu de voir qu'il y avait des groupes un petit peu pas trop recommandables dessus parce que l'album était vraiment magnifique. One and All for All, je ne sais plus, enfin, un double album folk par des groupes justement qui faisaient plutôt du pagan. Et je sais bien qu'on parle de Drudke généralement, mais je ne sais pas s'ils le sont, s'il y a un membre qui a dit que.
0: C'est un one-man band. Hein.
1: Ah, ok, voilà, donc peut-être
0: Enfin,
1: que.
0: peut-être pour les sessions, enfin pour les enregistrements, je vois sur le Metal Archive qu'il y a vraiment d'autres membres, mais de ce que j'ai compris, c'est quand même plutôt un one-man band. C'est vrai que j'ai effectivement entendu parler du groupe qui pourrait peut-être être borderline. Après, je leur laisse le bénéfice du doute parce que si c'était un groupe qui était politisé, bah, ils sont vraiment mauvais dans ce registre-là parce qu'ils se contentent de sortir leurs albums sur Bandcamp. Ils n'en font pas publicité, ils font pas de concert. Donc, s'ils ont quelque chose à revendiquer ou des messages à partager, qu'ils soient bons ou mauvais, bah, ils ne les partagent pas parce qu'ils se contentent de vendre leurs albums. Ce qu'on peut dire quand même, c'est que avec le conflit actuellement en Ukraine, leurs messages sont quand même assez à essayer de soutenir l'Ukraine dans ces mauvais moments. Donc,
1: Et c'est vrai que de toute façon, il s'inspire, notamment quand je vois ici dans le petit descriptif qu'il y a sur la page Bandcamp, il s'inspire donc du mysticisme au niveau de la nature, le passage des saisons, la philosophie, la mythologie ukrainienne, les légendes et l'histoire. Voilà, souvent inspiré par les travaux des poètes ukrainiens du 19e et 20e siècle. Donc voilà, je suppose que c'est un petit peu comme des groupes comme, dans une moindre mesure, Winterfileth, ou tous ces groupes qui se revendiquent très. J'ai envie de dire nationaliste, sans forcément avoir une idéologie politique qui est clairement affirmée, mais que voilà, fier de son terroir, c'est clair que c'est toujours une ligne un petit peu délicate, hein, puisque je peux très bien comprendre le fait d'être fier de là où on vient, et puis le fait justement de basculer dans les trucs politiques un petit peu puants. On va,
0: Mais
1: oui.
0: est-ce qu'on peut, allez, je dirais, faire confiance aux orientations politiques ou je dirais les problèmes éventuels du groupe sur base du label sur lequel ils sont signés, parce que je constate qu'ils sont signés chez Season of Mist. Est-ce qu'il n'y a pas un screening à l'entrée chez ce genre de gros label de métal?
1: Je ne sais pas. Maintenant, ce qu'il y a, c'est qu'il y a aussi justement toute la problématique de ces groupes qui sont borderline, où on peut pas ouvertement dire là, ils sont fautifs, mais où il y a eu des trucs par le passé qui laissent quand même sous-entendre que peut-être que pas cool. Mais bon, voilà.

0: Ah, maintenant, c'est un débat qui est, genre, j'ai presque envie de dire aussi vieux que le métal lui-même. En tout cas, ça fait pas, ça date pas d'hier. C'est un sujet qui est peut-être un petit peu plus discuté maintenant, qui est, on se voile un petit peu moins la face. Mais bon, c'est certainement pas aujourd'hui qu'on arrivera à tirer une conclusion. Je pense que tous ceux qui nous écoutent ont déjà eu affaire à ce genre de débat moral, savoir est-ce que j'écoute, est-ce que j'écoute pas, est-ce que je soutiens, est-ce que je soutiens pas, est-ce que ça vaut la peine ou pas. Donc voilà, à prendre avec les précautions d'usage. Comme on a dit, a priori, on leur laisse le bénéfice du doute, donc à moins qu'il y ait des gens qui aient vraiment des preuves ou des histoires qui viennent nous trouver, on va dire qu'ils sont juste très très fiers de leur pays, sans plus. Maintenant, bon,
1: Patriote.
0: voilà. Drutke, donc, avec l'album Thaw, le morceau Memory, on le lance tout de suite, et puis on enchaînera avec les deux derniers morceaux belges pour ce soir.

0: voilà, après la discussion qu'on a eue avec Drutk, je me suis dit, on va passer le morceau Invasion par un groupe qui s'appelle Drakkar pour continuer un petit peu dans la provoque. Est-ce que ça fait de un groupe
1: Je pense que Drakkar est un groupe à polémique, hein, vraiment.
0: Donc, effectivement, le groupe de Heavy Speed, Wallon, Drakkar, donc première démo, si je ne m'abuse, en 1988, je reprends ma petite feuille ici, c'est ça, 1988, qui avait été à l'époque produite par Rudy Lenners, qui est un batteur bien connu ici en Belgique, notamment parce qu'il a fait un passage chez les Scorpions. Oui, ces Scorpions-là, le Winds of Change, etc. Oui, oui, oui, à l'époque. Wow. À l'époque. Et puis, il a aussi son groupe à lui. C'est, voilà, maintenant, à nouveau, je retombe plus dessus. Je vais cliquer sur son nom, comme ça apparaîtra magiquement à l'écran. Stillover, c'est ça, voilà. Un groupe qui a joué il n'y a pas très longtemps à Liège. Bref, tout ça pour revenir sur Drakkar. Donc, ils ont une discographie très, très chiche, hein, puisque après ce premier album en 1988, plus rien comme album avant 2014. Ils ont sorti un album en 2014, un autre en 2017, et puis à nouveau une grosse pause de 9 ans au cours de laquelle il y a eu pas mal de changements de line-up, etc. Un single qui est sorti en 2023. Et puis, ils sont maintenant de retour avec ce nouvel album Invasion qui sortira dans 3 petits jours. Donc, on est un petit peu en avance pour une fois. Il s'agit de l'album Invasion qui est sorti chez Wormhole Death Records et on retrouve donc nos petits Wallons en grande forme avec voilà, ce heavy speed qui peut avoir un petit côté kitsch par certains côtés. Mais qui passe tout seul. Et je propose de retrouver le single qui est déjà sorti pour le moment. Ils ont sorti le single, ils ont sorti un clip, etc. Le titre, c'est 666 and Rock'n'Roll, entre parenthèses, Tribute to Them. Et quand on entend To Them, on se doute bien que c'est les Ozzy, les Lemmy et autres légendes qui nous ont quittés. Et donc, c'est vraiment le single qui est mis en avant pour cet album. Avant de lancer la musique et de laisser Cocktail Nouvelle Vague enchaîner immédiatement après, j'avais quand même envie de dire que puisque c'est la fête de la musique ce week-end, il y a les amis du Hellhole Project qui organisent un concert gratuit à la Brasserie de la Mule ce samedi. Donc ça vaut toujours la peine d'aller y jeter un œil. Il y aura entre 18h30 et 21h30, heure de départ de début du dernier groupe, Sawaro, Comptoir Chaos, Glitch et Baraka. Donc il y aura plein de styles différents, il y aura du rap, il y aura du freecore, il y aura un petit peu de tout. Brasserie de la Mule ce samedi, organisé.
1: Freecore, t'as dit?
0: Oui, Baraka.
1: Ok.
0: Voilà, il faut, si tu veux,
1: j'irai m'instruire en rentrant à la maison.
0: Exactement. Et puis donc, à retrouver en live à la Brasserie de la Mule ce samedi, organisé donc par le Hellhole Project. Je pense que j'ai fait un petit peu près le tour des annonces urgentes que j'avais sous le coude. On va donc laisser la place à la musique. Cocktail Nouvelle Vague arrive juste après. Et Metal Factory reviendra de toute façon la semaine prochaine pour l'émission numéro 1305. Et bien, d'ici là, on se quitte avec ce petit morceau de Drakkar. Bonne soirée, mon cher Yannick.
1: Bisous, Olivier.
0: Et bonne fin de soirée à toutes et à tous, évidemment.

Eh bien voilà, vous êtes à l'écoute de Cocktail Nouvelle Vague, comme toutes les semaines, le mardi soir, entre 22h et minuit, sur Radio Air Libre, juste après Metal Factory. Avec... Oups, les boutons qui... Voilà, ça c'est déjà nettement mieux comme ça. Avec nos micros, nos appareils qui font parfois des petites facéties, mais ça c'est le propre d'une radio comme Radio Air Libre d'ailleurs, qui ne fait jamais rien comme les autres. Et puis, que vous dire que dans cette émission, il y a trois séquences. Il y a la séquence qui est l'agenda culturel de la semaine, et ça c'est pour juste après 23h. Ensuite, il y a normalement alternativement du jazz belge et de la chanson française. On va reprendre le fil de la chanson française sur une base chronologique et on va aborder l'année 1971 dans l'émission d'aujourd'hui. Une année qui va nous prendre plusieurs émissions, d'ailleurs plusieurs séquences. Et il y a également dans la première séquence ce que nous appelons plutôt la séquence découverte. Chaque fois, un nouveau livre, un roman généralement d'un auteur francophone de Belgique ou d'une autrice. Et également trois, souvent quatre albums nouveaux également. Et là, ce n'est pas uniquement de Belgique, mais c'est d'un peu partout. Et plus particulièrement, cette semaine, je vous présenterai un projet instrumental de Marcus Reuter qui s'appelle Truth. L'album dont on va parler a été enregistré en public cette année. Il y a également le pianiste liégeois Igor Geheno qui a sorti un album tout à fait récemment. L'album Shining Face, c'est du jazz belge. Et puis, qu'y a-t-il encore, toujours dans le belge, la batteuse anversoise Anke Verslip et son album, son premier album One Song Until the Day Breaks. Et enfin, quatrième nouveauté, le groupe Fall qui regroupe quatre musiciens anglais et qui ont sorti un double album très curieux et avec des morceaux très longs d'ailleurs, on va devoir couper dedans. L'album s'appelle Health et il regroupe en fait deux enregistrements de concerts, donc de spectacles en public. C'était à Sheffield il y a quelque temps déjà. Comme roman

Le morceau s'appelait Stella, il est extrait de l'album The Absence of Misery du groupe bruxellois Oberbaum, groupe de Lucie. Et ici un instrumental, alors que l'album suivant, l'album sera en français, avec la chanson en française, ce qui n'a pas l'air d'embêter, de sauter l'un sur l'eau à l'autre, ça n'a pas l'air d'embêter Lucie Resso-Azi, qui est l'âme de ce groupe Oberbaum, donc groupe bruxellois. Je vous propose tout de suite de suivre avec un curieux album, comme j'aime bien vous en présenter de temps en temps. Il s'agit en fait d'un projet instrumental, du rock instrumental même, du très actif musicien allemand Markus Reuter. Alors Markus Reuter joue de la touch guitare T8 et il utilise aussi des boucles de son. Son projet s'appelle Truce, T-R-U-C-E. Et il est en trio avec Fabio Trentini, qui joue de la guitare basse fretless, et Asaf Sirkis, qui lui joue de la batterie acoustique. On précise. Comme son nom l'indique, l'album Life at CTTA 2026 a été enregistré en public. C'était le 7 mars 2026.

2026, donc, dans l'atrium du navire de croisière Norwegian Pearl, à l'occasion de l'édition 2026 de la Cruise to the Edge, croisière jusqu'au bord, donc, une croisière musicale, en fait, donc sur ce bateau de croisière, le Norwegian Pearl. C'était le deuxième concert en public du trio. Résultat, 45 minutes de musique intense, 5 morceaux de rock progressif dynamique, spontané, hypnotique par endroits et captivant jusqu'à la dernière note. Alors je vous propose, il y a 5 morceaux sur cet album, je vous propose d'écouter le premier, celui qui ouvre le concert, donc enregistré sur ce bateau en mars 2026.

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1: Un samedi soir, Joël, de passage à la ferme, m'a parlé, scandalisé, d'un projet de loi visant à supprimer 3000 postes d'enseignants. Elle, qui avait toujours été mesurée, elle était prête à faire grève et à manifester pour la première fois. Hubert aussi. Prise à témoin en tant qu'ancienne membre de leur profession, j'aurais voulu leur dire que je les comprenais. Mais bizarrement, et presque sans réfléchir, je leur ai balancé une phrase incroyable. « Vous ne vous rendez pas compte de la chance que vous avez. » Une discussion brutale s'en est suivie. J'étais vraiment inconsciente de ne pas voir ce qui allait arriver, ce que cela signifiait en nombre d'élèves par classe, en difficulté pour les enseignants, en défection à venir, en pénurie probable, en baisse générale de la qualité des cours, etc., etc. Ils étaient intarissables. Et ils avaient raison. Je me suis tue, tout en m'en voulant de ce silence. Leur situation d'enseignants nommés, expérimentés et sûrs de leur salaire était si tranquille à mes yeux. Mais le dire n'aurait fait qu'aggraver les choses. Il était évident qu'ils s'indignaient pour les autres, les plus jeunes, qui allaient perdre leur emploi, et les gamins qui n'avaient rien à y gagner. Je n'aurais pu que l'attester. « Si tu étais à notre place, » a commencé Joël, « tu comprendrais mieux. »« Je voudrais bien être à votre place. » Il y a eu ensuite un silence gêné. Puis Marcel, jusque-là muet, a ouvert quelques bouteilles de bonne bière de Rochefort et j'ai apporté une assiette de fromage et de jambon maison. Julie a fait une apparition remarquée en disant que l'hôpital où elle travaillait comme stagiaire était plein à craquer. L'épidémie de grippe annuelle avait bel et bien commencé. Ce soir-là, je me suis arrangé pour que Marcel ne me voie pas pleurer. Ce qui n'a pas été difficile car il avait eu pas mal. Il tombait de fatigue.

Eh bien, voilà, ça c'était un morceau qui s'appelait Carte postale, Sam Frank Blunier, que j'avais eu l'occasion de rencontrer à la sortie de cet album. C'est un Suisse, un chanteur suisse, Sam Frank Paul Blunier, mais il était venu à Bruxelles pour lancer son album. Avant ça, il y avait Truce, on lirait en français, avec cet extrait de l'album enregistré donc en bateau sur cette croisière du Norwegian Pearl en mars 2026. Et entre les deux, je vous ai lu un extrait de Quelque chose à te dire de Annie Préaux. Annie Préaux qui nous propose un roman qui met en présence l'amour et ses contrariétés. Alors le point de départ de Quelque chose à te dire est la mort de la mère de la narratrice. Alors ces deux-là avaient une relation particulièrement peu reluisante. Elle menait en fait une relation marquée par l'indifférence de part et d'autre. C'est l'occasion d'aborder une série de sujets en lien également avec la mort, avec en toile de fond la construction ou la déconstruction de la famille. Et aussi le regard que le troisième âge porte sur les relations familiales de sa jeunesse. Pour ce faire, on passe des années 1960 et même avant à une époque contemporaine et retour. Mais à côté de la mère absente, il y a aussi le père absent. Deuxième problème de ce roman. Père absent, donc, la narratrice tâche de comprendre qui était son père. Elle sait qu'il est mort en 1944, peu avant sa naissance, et elle s'interroge à savoir si c'est d'une balle perdue ou s'il y a autre chose qu'on veut cacher. Au-delà du non-dit et du manque d'éléments disponibles, elle recherche les circonstances de sa mort, de la mort de son père donc, et se lance dans une enquête un peu à la manière d'un détective. Je ne vous en dis pas plus, parce que c'est évidemment le dénouement du livre. Je vous rappelle Quelque chose à te dire d'Annie Préaux, c'est paru aux éditions MEO. Et on va continuer sur Radio Air Libre avec du jazz belge même, et le pianiste liégeois Igor Géhenno. Il est né en 1989, comme ça vous situez un peu le personnage, et il apprécie la formule en trio. Il a d'ailleurs eu l'occasion de l'expérimenter avec de nombreux autres musiciens de sa génération, ou pas. Ils étaient parfois largement plus âgés. Et c'est le cas aussi avec Sal Larocca qu'on retrouve à côté de Igor Géhenno sur cet album qui s'appelle Shining Face. Le visage qui éblouit, qui réfléchit. Donc Géhenno nous propose ici un trio avec Sal Larocca à la contrebasse et Umberto Odone à la batterie. C'est du jazz classique, du beau jazz, qui coule dans l'oreille sans difficulté. Et donc on va l'écouter parce que... Que dire de plus que de dire que c'est du beau jazz et qu'on va l'écouter. Igor Géhenno, donc, avec un extrait de Shining Face. Et le morceau s'appelle Giulio, qui est en fait son fils, et auquel cet album est dédicacé.

Hier, lundi vers midi, j'ai reçu la visite de la propriétaire. Ou plutôt, je l'ai trouvée dans mon appartement lorsque je suis revenu de ma promenade matinale. Elle n'avait pas enlevé son manteau, elle était assise sur le lit, les jambes pendantes. On aurait dit qu'elle se trouvait dans le hall d'une gare. Elle attendait. Involontairement, je regardais partout où elle avait déposé ses valises, et en sa présence, mon intérieur me semblait vraiment vide. Elle ne tourna pas la tête immédiatement quand j'entrais dans la pièce. Elle regardait une horloge en la détaillant comme si elle avait été une experte en la matière. Je tout sautai pour lui rappeler ma présence. Elle tourna vers moi un visage rusé et hypocrite, aux chairs flasques, au petit front qui exprime une méfiance sourde, aux yeux cruels adoucis par la bêtise immense qu'on peut y lire. Madame Vandenbaum peut avoir 50 ans au maximum, mais elle en paraît 65. La crainte maladive qu'on lui vole de l'argent la fait vieillir prématurément. Elle possède 4 ou 5 maisons dans le quartier. Elle loue à des vieux ou des étrangers. Dans la plupart des cas, elle perçoit elle-même de la main à la main ses loyers. Mais le mien est payé par un ordre permanent de ma fille et je ne vois pas ce qu'elle vient faire ici. Bonjour, très chère Madame Vandenbaum. Que me vaut l'honneur de votre visite? J'ai marqué un temps d'arrêt avant visite, car je pensais perquisition, et le mot était presque sur mes lèvres. Elle me semble pas avoir entendu ce que je lui ai dit.

bien, ça c'était Francis Cabrel sur Radio Air Libre avec sa version de Comme une femme, Just Like a Woman, chanson de Bob Dylan. On a l'habitude d'entendre les adaptations en français de chansons de Bob Dylan par Pierre Delanoë et Hugo Frey. Et ici, ce sont des versions alternatives, donc, parce que ces chansons ont déjà été traduites pour une partie en tout cas. Et c'était le cas de Comme une femme, Just Like a Woman, un album paru en 2012. Francis Cabrel. Et avant ça, et je vous l'avais annoncé, du jazz belge avec Igor Géhenno. Toutes des compositions, 7 morceaux en fait, des compositions de Géhenno, à l'exception d'un morceau par Cole Porter et d'un autre par Paul Bley. Et le morceau qu'on a écouté est adressé, comme l'album d'ailleurs, à son fils Giulio. Alors, que dire encore de cet album? C'est qu'il ne faut pas se tromper entre celui-ci intitulé Shining Face, où Igor Géhenno est accompagné par Sal La Rocca et Umberto Odone, et un autre qui a, d'une certaine manière, une pochette assez semblable, qui était son album sorti en 2017. Entre les deux, je vous ai lu le journal d'un vieux rat, ou du moins un extrait de ce roman de Bernard Godefroy. Bernard Godefroy, qui était un des animateurs de Radio Air Libre il y a quelques années déjà, qui est malheureusement décédé beaucoup trop tôt, et qui était aussi écrivain, animateur de revue La Cigogne, dont il faisait sur Radio Air Libre une version radiophonique. Pour suivre, eh bien, encore un album qui sort de l'ordinaire, qui est toujours très difficile à classifier. Il s'agit de l'album One Song Until the Day Breaks de la batteuse anversoise Anke Verslep, peut-être. Une batteuse qui a déjà participé à divers projets, dont le groupe Aki, dont elle était le leader. En plus de ses prestations en solo ou en tant que, on va dire, side woman, je n'ai pas d'équivalent en français. La voici en trio avec la violoniste Lonnie Cornelis et le guitariste Artan Bulescash. Premier album, One Song Until the Day Breaks, autrement dit, une chanson avant que le jour se lève. Je suppose que c'est comme ça qu'on doit traduire. Cet album nous plonge dans un univers qu'on peut qualifier d'étrange, fait de bruit et de son. Chaque instrument y trouve à son tour une place prépondérante. La musique est, comme je l'ai dit, difficile à définir et mélange improvisation, superposition de couches musicales, des couches qui, de prime abord, en tout cas, n'ont rien en commun, puis ça donne quand même un bel effet, quelques accents folk et ambiants aussi, et tout ça, ça marche. Alors, 8 morceaux sur cet album One Song, qu'on peut également écouter en une fois, comme s'il s'agissait d'une suite en 8 parties. Sorti en 2026, One Song Until the Day Breaks de Anke Verslep, dont je vous propose immédiatement d'écouter un extrait.

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Après Anke Versleep sur Radio Air Libre, on vient d'écouter un extrait de l'album Vonta de Saudade de Osman Martins et du Quatuor MP4. C'est un album qui est sorti à l'époque sur Home Records, un label liégeois bien intéressant aussi. Alors, on continue avec un groupe très étonnant, un album qui sort vraiment de l'ordinaire. Il s'agit de l'album de Vjal. Je ne sais pas comment il faut prononcer, ça s'écrit F-J-A-L-L, comme c'est un groupe anglais, on va dire Jarl. Formé en 2022, il regroupe quatre musiciens anglais habituellement classés sous l'étiquette jazz, et qui jouent ici un nombre important d'instruments chacun. Alors il y a Martin Archer qui joue principalement des saxophones, Jan Todt qui joue des harpes, il y a des harpes électriques, des acoustiques, etc. Il y a Fran Komen qui joue de la batterie et des percussions, diverses d'ailleurs, percussions. Et enfin Richard Jackson qui joue des cymbales, différents types de cymbales donc, et des percussions. En tout, ils ont toute une série d'instruments donc. Dans ce groupe, ils ont tous une longue expérience dans le domaine des musiques improvisées et du jazz expérimental. Leur double album s'appelle Helt, H-E-L-T. Il regroupe deux enregistrements de concerts à Sheffield, donc sur leur terre en quelque sorte. Le premier CD a été enregistré à Sydney et Mathilda, c'est un bar dans un bâtiment où il y a plusieurs salles qui peuvent servir de différentes grandeurs, donc peuvent servir pour des concerts. C'était le 27 avril 2025. Le deuxième CD, lui, a été enregistré le 7 décembre 2023 à la Samuel Ward Chapel. C'est un bâtiment assez curieux en forme de temple ancien et qui sert donc de chapelle. À chaque fois, deux longs morceaux sur chaque album, donc sur chaque CD. Deux longs morceaux avec un mélange de sons acoustiques et électroniques, additionnés d'enregistrements de sons naturels et utilisé pour créer des paysages sonores. Trêve de présentation, il faut écouter, et ça sort vraiment, vous allez m'en dire des nouvelles. Extrait donc de l'album Held de Fjoll.

sur Radio Air Libre, comme tous les mardis soirs, entre 22h et minuit, avec le rappel de cela chaque semaine à la même heure, c'est-à-dire après la première séquence qui dure environ une heure et qui vous fait découvrir pas mal de choses, entre dans les nouveautés. C'est toujours de vous trouver des choses qui sortent de l'ordinaire, que vous n'avez probablement pas l'occasion ou très très peu l'occasion d'entendre ailleurs. C'est notre spécialité à Radio Air Libre et chaque animateur a à cœur de vous faire, de partager avec vous les petites pépites qu'il a dans sa discothèque, que celle-ci soit sur différents supports, sur CD, sur fichiers informatiques ou sur cassette et 33 tours comme j'ai encore pris aujourd'hui pour vous présenter cette émission. Il y aura entre autres des 33 tours dans la séquence qui va suivre l'agenda culturel, c'est-à-dire la séquence chanson française cette semaine. Et je vous rappelle également que la présentation de ces nouveautés, nouveaux romans ou livres, recueils de poésie, éventuellement théâtre, d'auteurs francophones de Belgique, et également 3 ou 4 nouveaux CD d'artistes d'un peu partout dans le monde. Aujourd'hui, il y en avait d'Angleterre, de Belgique, deux groupes. Et le troisième était, entre autres, allemand, mais pas tout seul. Voilà, je vous rappelle également qu'il y a une page Facebook qui s'appelle Cocktail Nouvelle Vague, comme l'émission, et que j'y présente les nouveautés que je vais vous proposer le mardi suivant. En général, je fais ça le week-end. Ça prend quand même un temps d'écouter attentivement les albums et de les commenter. Mais donc, vous pouvez avoir le texte sur lequel je me suis basé pour le commentaire et la présentation, de même qu'une photo de la jaquette de l'album ou de la couverture du livre que je vous présente dans l'émission. Et donc, en général, je termine ça le dimanche soir, de façon à être bien à temps et de pouvoir aussi signaler aux labels, aux attachés de presse, aux musiciens que on fait des choses avec leur travail, et entre autres sur Radio Air Libre, que c'est une des spécialités de la maison. En attendant, on va tout doucement passer à la deuxième séquence de la deuxième partie de cette émission Cocktail Nouvelle Vague. C'est l'agenda culturel, avec d'abord un petit rappel, c'est que le week-end prochain, et même du 18 au 21 juin, ce sera la fête de la musique en Wallonie et à Bruxelles, avec plein de groupes. C'est l'occasion de découvrir des groupes et des musiciens que vous ne connaissez pas, et parce que les concerts sont gratuits. Alors, vous pouvez trouver le programme complet, voir s'il y a des choses qui se passent près de chez vous, par exemple, sur le site www.fetedelamusiqueenunmot.be. Et par exemple, à Anderlecht, j'ai ici le programme de la fête de la musique qui se passera dans le quartier Aumale à la sortie du métro Aumale, avec des gens comme Mathias Bressan, par exemple, ou Chaton Laveur, pour ne citer que des gens que je vous ai déjà passés dans cette émission. Mais on va compléter avec le restant des activités qui vous sont proposées cette semaine, ou plus exactement une semaine plus tard, de façon à vous permettre de réserver à heure et à temps et de ne pas vous trouver devant une réponse « Ah, sorry, il n'y a plus de place ». Vous êtes sur Radio Air Libre, et sur Radio Air Libre, c'est l'heure de l'agenda culturel, comme chaque semaine, même heure, même endroit. Avec les activités qui vous sont proposées pour la période du 25 juin au 1er juillet, de façon à pouvoir vous donner le temps d'aller visiter le site des organisateurs, de voir s'il ne faut pas réserver ou même payer de l'avance. À l'avance, ça arrive parfois. Et donc, moi, j'attire votre attention sur une série d'activités sans pouvoir vous donner nécessairement tous les détails. Par exemple, s'il y a différents...

en tarif en fonction de l'âge des personnes qui participent ou qui visitent, s'il faut réserver ou pas, si les heures et les jours d'ouverture, et etc., etc., s'il y a des remarques ou si le concert, par exemple, est reporté à une date ultérieure. Et donc, on va commencer avec le jeudi 25 à 18h à la maison CFC à la place des Martyrs. Il y aura une rencontre littéraire avec Gérald Ledan, Aliénor de Broc et Audrey Comtesse, sous le titre Vos Utopies, qui est le titre également d'une expo que ces trois personnes animent. Expo qui se tiendra du 26 juin au 29 août, 26 bien entendu, à la maison CFC, à la librairie Quartier Latin, située 14 place des Martyrs à Bruxelles-Ville, dans le centre-ville, pas loin de la rue Neuve. Alors, toujours le 25, mais à 19h30, une rencontre littéraire à la librairie Herbe Folle à Anderlecht. Rencontre avec Carmela Chergui, qui est de Bruxelles, autour du livre « L'homme est une fiction », qui nous parle de Bruxelles des années 1980. La librairie Herbe Folle est située rue Saint-Guidon à Anderlecht, pas loin de la place de la Vaillance. Alors, on reste place de la Vaillance et on reste le 25 juin. Il va falloir vous couper un petit morceau. Mais ici, c'est un concert de midi. Ça dure environ une demi-heure et c'est consacré à la musique ancienne. C'est en fait dans le cadre de Erasmusica qui propose dans la saison une dizaine de concerts avec des élèves du Koninklijke Conservatorium Bruxelles, et plus particulièrement de la classe de musique ancienne de ce conservatoire. C'est avec la collaboration de l'Académie de musique d'Anderlecht, la Musique Académie, donc, du côté flamand, qui a une très belle salle qui donne sur la place de la Vaillance, près du métro Saint-Guidon, près de la maison d'Erasme, près de la collégiale Saint-Guidon également. Et donc, rendez-vous le 25 à 12h30 pour le dernier concert de musique ancienne de la saison dans ce cadre-là. Et on espère que ça se prolongera l'année académique prochaine. Alors, au Music Village en centre-ville, il y a des concerts de jazz presque tous les jours. C'est à 20h30 qu'il commence toujours. Il y a des endroits où ça change selon les jours. Ici, toujours 20h30 pour le début des concerts. Et le jeudi 25, Time to Wreck, le trio d'Antoine Lissoir, qui est clarinettiste et qui joue également du sax. En trio avec Wouter Vandenbroek au piano et Laurent Vigneron à la batterie. On retrouve Laurent Vigneron le lendemain 26, le vendredi, avec The Morning Call Jazz Band. Le samedi 27, toujours au Music Village, The Blue Mockingbirds avec Anton Kerkhoff à la clarinette. Suivi le dimanche 28 par Sam Obdebeek à la guitare quartz. Le mardi 30, Paulo Czerniawski, pianiste en trio, et avec en invité Ellie Brookmans au sax alto. Enfin, le mercredi 1er juillet, Interplay avec Sophia Ozeux au chant. Le Music Village 50 rue des Pierres à 1000 Bruxelles dans le centre-ville, pas loin de Manneken-Pis. Manneken-Pis, mais vous m'avez compris. Alors, la maison CFC organise également des visites guidées avec comme thème panorama sur la ville à la découverte des belvédères bruxellois. 5 balades menées par LB, qui est aussi membre de la Commission royale des monuments et des sites, grand connaisseur de l'architecture et du patrimoine bruxellois. Et donc la prochaine séance, la prochaine balade, ce sera le 27 à 11h, départ place du Congrès, la fameuse colonne du Congrès, donc, avec en point de mire la cité administrative qui se trouve juste à côté.

le 27, donc à 11h. Et il faut peut-être réserver, je ne sais plus. Je n'ai pas noté en tout cas. Mais il vaut toujours mieux réserver ou vous renseigner en tout cas pour plus de précision. Et aussi, si, dans ce cas-ci, par exemple, s'il faut payer ou pas. Il y a quelque chose à payer. Je vous avais présenté dans l'émission Cocktail Nouvelle Vague il y a quelque temps l'album Rio de Gaël Sola, le guitariste qui joue pour le moment, qui vient de sortir un album avec l'Orchestre Royal de Chambre de Wallonie sous la direction de Jean-Frédéric Mollard. Et Gaël Solal sera avec pour défendre son album Rio le 27 juin à Flaget. Place Flaget, bien entendu, entrée sur le côté. Gaël Solal. Et puis Smoke, qui présente un workshop, qui s'appelle SMOP, deuxième de son nom. Ça se passe les samedis et dimanches, 27 et 28 juin, de 10 à 16 heures. Workshop animé par Christophe Albertin. Le thème de ce workshop, c'est Sound Mastering, la maîtrise du son, donc, si je traduis bien. Et il faut absolument réserver et payer à l'avance. Il y a une petite participation aux frais qui est demandée pour ce workshop, donc présenté par SMOC et intitulé SMOP 2. Une exposition au retour d'Anderlecht, décidément on a pas mal de choses à vous faire passer là, et qui sont autre chose que des problèmes liés à la drogue, ou à des problèmes de personnel politique peu scrupuleux. L'expo s'appelle SIFO 1915, elle se déroule du 19 au 30 juin à Escale du Nord, dans à Skeuth, au 147 avenue de Skeuth. Le mot Saifo signifie l'année de l'épée en araméen et désigne le génocide subi par le peuple syriaque en 1915, un épisode encore largement méconnu de l'histoire contemporaine. Ici, donc, les Syriaques, on a l'habitude de parler du génocide des Arméniens, mais donc en 1915, on a profité pour faire aussi quelques autres génocides et quelques autres massacres dans le monde occidental et plus particulièrement en Europe. Enfin, et pour terminer, une exposition qui se tient à la fonderie rue Ransfort à Molenbeek jusqu'au 28 juin. Le titre, c'est « Beldavia, votre nouvelle terre d'accueil ». Et donc, c'est à la fonderie rue Ransfort. Et là, le métro le plus proche est Comte de Flandre, et un petit bout à pied quand même. Voilà, terminé pour aujourd'hui pour l'agenda culturel. Je vous rappelle que si vous avez des annonces à nous faire parvenir pour des activités, eh bien, il ne faut pas hésiter, surtout pas hésiter à les envoyer bien à temps, de façon à ce qu'on puisse les prévenir, les auditeurs, bien à temps également. Alors, je vous propose de le faire via la voie informatique, en envoyant un mail à info@radioairlibre.net, Radio Air Libre au singulier et en un mot. Fin de l'agenda culturel, dans quelques instants la suite des programmes de Radio Air Libre.

Et la suite, c'est, je vous l'ai promis, de la chanson française. J'avais ces dernières semaines. Normalement, on fait une semaine sur deux de la chanson française et l'autre semaine, on fait du jazz belge. Et puis, comme j'avais entamé une série sur la chanson française dans un ordre chronologique, j'avais passé plusieurs émissions là-dessus. Et puis, parce que ça prend quand même du temps de préparer, hein, donc mine de rien, même si on aime bien la chanson française et qu'on a pas mal de matières premières à vous passer, eh bien, donc j'en ai profité ces dernières semaines pour vous proposer du jazz belge, mais aussi sur une base chronologique avec des vieux morceaux de jazz.

alors que d'habitude je vous passe quand même des morceaux qui ont moins de 20 ans ou des enregistrements parfois très récents. Alors donc dans quelques instants, le temps de mettre les bons petits boutons aux bons endroits, on vous propose donc la chanson française avec l'année 1971.

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Il est de toute première instance que les laveries automatiques au coin des rues soient aussi imperturbables que les feux d'arrêt ou de voie libre. 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

Eh bien, 1971, comment dirais-je, se signale comme étant une période de grande productivité. On est après mai 68. Et néanmoins, Léo Ferré chante La Solitude. Il est accompagné par le groupe Zoo sur cet album. Le morceau qui ouvre l'album s'appelle La Solitude et c'est aussi le nom qui a été donné à l'album. Souvent, Léo Ferré fait ça d'ailleurs pour les albums qu'il sort et à une certaine période, il en sortait au moins un chaque année. Et puis La Solitude, il n'est pas seul à en parler, le vieux Léo, mais Nicoletta chante elle aussi La Solitude, mais d'une toute autre façon, vous allez voir. Si elle veut bien.

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Alors, Nicoletta avec la solitude, ça n'existe pas. Et puis, la maison sous les arbres. Gilbert Bécaud, ce sont deux chansons qui datent de la même année, 1971. Deux chansons de Gilbert Bécaud et Pierre Delanoë. On continue avec Pierre Delanoë, mais cette fois-ci en duo, en tandem avec Michel Polnareff. Et la chanson s'appelle « Hey, you woman ». Et malgré son titre, c'est une chanson française.

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Toi, la femme qui m'a tout donné, tout pris, tout redonné, tout repris, que tu paies le prix de cette mélodie. 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Par petits morceaux, d'abord je tuerai ta férocité, et puis ta vanité, et puis ta malhonnêteté, et puis ta rapacité, puis ta perversité, ta frivolité, ton infidélité, ton hérédité, ton absurdité, ta partialité, ton immoralité, jusqu'à ce qu'il ne reste plus que ta virginité.

Eh bien, là, je suppose que vous avez reconnu Julien Clerc. C'était un extrait d'un album dont ceci est le titre principal, qui ouvre l'album d'ailleurs, une chanson coécrite par Julien Clerc pour la musique et Étienne Rodagil pour les paroles. Alors, j'aime bien vous donner dans cette émission le résultat de ces années-là en ce qui concerne l'Eurovision. Alors, l'Eurovision 1971 s'est déroulé à Dublin et c'est Monaco qui a gagné avec une chanteuse intitulée Séverine qui interprétait « Un banc, un arbre, une rue ». Alors, il y a des interprètes qui ont complètement disparu de la situation, des chansons dont on n'a plus entendu parler. Et d'autres, c'est le contraire. Il y a des gens qui sont devenus célèbres grâce à l'Eurovision, peut-être, ou qui ont brillamment défendu l'un ou l'autre pays, comme Serge Lama, qui défendait la France avec Un jardin sur la terre et qui a obtenu la 10e place à Dublin, donc à l'Eurovision. Il était suivi à la 12e place par un groupe suisse, un trio suisse, Peter Su et Marc dans Les Illusions de nos 20 ans, suivi par le Luxembourg en 13e position avec Monique Melsen qui chantait Pom Pom Pom. Enfin, la Belgique, c'était du côté flamand que les choses se passaient. Et donc, Lily Castel et Jacques Raymond étaient en 14e position avec la chanson Gouille Morgue Morgue. Mais ce n'est pas eux qu'on va écouter, rassurez-vous. On va écouter Catherine Le Forestier. Catherine Le Forestier, qui à ses débuts était beaucoup plus connue que son frère. Ce n'est qu'après un ou deux albums que son frère a pris le relais. En quelque sorte, elle s'est retirée des affaires avant de faire un comeback bien des années plus tard sous un autre nom. Mais on y reviendra plus tard, évidemment, également. Et ça laissait la place à Maxime Le Forestier qui souvent était derrière elle dans ses premiers concerts et ses premiers enregistrements. Le pays de mon corps, c'est une très belle chanson. Le pays de ton corps, pardon. Catherine Le Forestier.

Catherine Leforestier avec Au pays de ton corps en 1971, et aussi un groupe qui s'appelle Martin Circus qui sort des choses un peu bizarres ou avec des titres curieux comme Je danse comme un pingouin en 1971. Il y aura plus tard des tout tremblants de fièvre, Un coin qui sent le foin, Je me suis retrouvé en tutu, c'était en 73 ça. Mais surtout, le morceau qui a fait connaître ce groupe Martin Circus, c'était « Je m'éclate au Sénégal », qui était effectivement sorti en 1971 et qu'on écoute tout de suite. Oups, s'il veut bien.

Martin Circus avec ce morceau qui l'a rendu célèbre. Et on ne va pas continuer à écouter le disque parce qu'il est temps de se quitter. Je vous rappelle que vous étiez à l'écoute de Cocktail Nouvelle Vague, comme tous les mardis soirs de 22h à minuit sur Radio Air Libre, que vous pouvez écouter de différentes façons et entre autres via le site de Radio Air Libre. Et dans quelques instants, ce sera minuit, l'heure du crime, sur Radio Air Libre. À la semaine prochaine.

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Maud Tabachnik, L'ordre et le chaos. Je suis resté un long moment devant son cadavre en me demandant comment m'en débarrasser. Et puis j'ai décidé de procéder comme pour son mari. Je m'étais servi de la toile cirée de la table pour l'envelopper, mais ensuite il avait fallu frotter les taches de sang qui avaient giclé un peu partout. Je l'ai détachée du radiateur et elle s'est affaissée sur le sable. L'avantage de la toile cirée, c'est que c'est étanche et souple à la fois. N'empêche, j'ai eu un mal de chien à hisser le corps par l'escalier de la cave. Ou elle était plus lourde que son mari, ou j'étais fatigué, toujours est-il que lorsque je suis arrivé dans le garage, à Nantes, je me suis demandé si j'aurais encore la force de la porter dans la camionnette. Il a bien fallu. Je sais ce que je vais faire du corps, encore plus simple que pour son époux, mais je n'y ai pas pensé, il faut dire que les circonstances sont éprouvantes. Près de Tonbury, le village où le week-end nous allions maman et moi manger des moules, existe une crevasse naturelle, très profonde, aux parois recouvertes de tant de broussailles que personne ne s'y hasarde jamais et qui engloutira sans coup férir la camionnette et le cadavre. Je reviens à la maison afin de réfléchir au meilleur moment pour m'y rendre et me souviens d'un article que j'ai lu dans un journal de faits divers disant que la période entre 3 et 4 heures du matin est celle où il y a le moins de monde en balade. Les noctambules étant déjà rentrés et les travailleurs pas encore levés. Je regarde l'heure. Minuit passé. J'hésite à aller dormir et je choisis de redescendre dans la cave vérifier qu'il ne reste rien de compromettant. Le sang a presque entièrement disparu et je m'affaire à l'enterrer sous du sable propre. Je tire dessus une grosse malle sur laquelle je place un vieux vélo déglingué. Je remets les choses en place et vais jeter un coup d'œil dans la camionnette. Madame Jennings n'a pas bougé. Je me mets en route à 3h10. Par chance, ils n'ont pas encore livré ma voiture, sinon elle m'aurait gêné pour manœuvrer, et prends la route pour Tonbury en choisissant par prudence la départementale. La demi-lune permet juste de voir les haies et les villages que je traverse. J'ai moins d'une heure et demie de route, ce qui m'amènera à destination avant que l'aube ne se lève. J'évite de penser à ce que je transporte. J'évite de penser tout court. Comme je m'y attendais, le village est non seulement mort, mais enterré. Tout est noir et vide. Je roule doucement dans la rue principale, comme si j'avais peur de réveiller les morts, quand, passant devant le Malouin, notre restaurant du dimanche à ma mère et moi, je suis saisi de tremblements qui me font claquer des dents, comme si j'étais soudainement plongé dans l'eau froide. Une douleur pointue comme un pieu me plie en deux sur mon volant pendant que ma bouche se remplit d'une bile saumâtre qui me fait hoqueter. Tout mon corps est secoué de haut en bas de frissons glacés, en même temps qu'une sueur profuse mouille ma nuque et mon dos et qu'une affreuse migraine m'enflamme la tête. J'accélère, de façon à m'arracher à ce succube qui veut ma mort, me fait tousser, suffoquer, m'étrangle. Je ne me suis jamais senti si mal. Je continue de rouler au hasard, et par chance, je me retrouve sur la route qui mène à la crevasse. Près de tourner de l'œil, secoué de nausées pareilles à celles d'un empoisonnement mortel, j'approche la camionnette du bord en marque-boutant sur le volant, comme si je craignais de ne pouvoir freiner avant le gouffre. Je m'arrête enfin et reste immobile, à essayer de comprendre ce qui m'arrive. Je n'ai pratiquement rien avalé au repas ce soir. Je sors de la voiture sur des jambes qui ne me soutiennent plus et m'appuie contre le capot. Au loin, au-delà du gouffre qui s'ouvre à mes pieds, la mer crépite en lames courtes et blanches sous un ciel sombre où clignotent des myriades d'étoiles. Le ciel s'est brusquement découvert à la façon d'un drap qu'on aurait rejeté, et je reste immobile, fasciné par ce spectacle autant que pour reprendre des forces. J'ai avec moi un bidon d'essence dont je compte arroser la voiture. Quand on la retrouvera, si ça arrive un jour, ce ne sera qu'une carcasse calcinée avec un cadavre carbonisé à l'intérieur, impossible à identifier. Connaissant le talent et le courage de la police locale, elle conclura vite à un accident. Et la pauvre Madame Jennings sera enterrée sous le pseudonyme de Smith. Je fais sans conviction le tour de la camionnette jusqu'aux portes arrière. J'ouvre le bidon,
en arrose le corps allongé, semblable à un énorme cigare, puis revient dans la cabine que j'asperge de la même façon. J'allume mon briquet et hésite, craignant un embrasement soudain. Puis je mets le feu en me reculant et l'essence s'enflamme. Je dois encore pousser la voiture car il y a bien 5-6 mètres, sinon plus, jusqu'au bord. Je desserre le frein à main, puis saisissant le volant, je pousse de toutes mes forces. Mais soit que je n'en ai plus, soit que les roues se soient enfoncées dans la boue, la voiture ne bouge pas. Au prix d'un immense effort, je parviens enfin à la décoller et elle se met doucement en branle. Pendant ce temps, les flammes ont envahi l'habitacle et Marc Boutan, j'arrache dans un ultime sursaut la voiture à sa gangue. Les derniers mètres sont en pente et elle prend de la vitesse. Je veux me dégager avant d'être entraîné avec elle, mais m'aperçois avec terreur que je ne peux pas. Quelque chose m'en empêche. Perdant la tête, je tire comme une folle sur mon manteau que lèche déjà les flammes, pour enfin réaliser que ce qui me retient est ma main, tétanisée sur le volant. Le gouffre se précipite vers nous, et à l'instant où, épouvanté, je vais basculer avec la voiture, mes doigts se décrochent et je tombe dans la boue. J'ai attendu, assis sur un banc face à la mer, le quart de 7 heures. Je ne pensais à rien. Je regardais les mouettes crier et pêcher en se laissant tomber dans l'eau aussi brutalement que la voiture dans la crevasse, et je me disais qu'elles avaient de la chance d'être des mouettes, de voler, de regarder la terre d'en haut et de décider seules de leur voyage. Derrière moi, le village se réveillait, avec les premiers bruits de moteur et les lumières qui s'allumaient. Mais moi, je ne voyais rien d'autre qu'une voiture en flammes précipitée vers l'enfer, un visage en feu qui se déformait

0: Russell Milland relisait pour la centième fois les rapports de la police et du médecin légiste concernant le meurtre d'Occam. Ceux de l'équipe technique étaient les plus minces, car ils n'avaient pratiquement rien eu à récolter. De l'autre côté du bureau, Larsen lui lançait des coups d'œil à la dérobée, attendant comme un fidèle caniche que son maître lui jette quelques friandises. Russell esquissa un sourire. « Que dalle » lâcha-t-il. Larsen soupira profondément en battant des paupières. « Vous avez quelque chose sur le meurtre de Kellogg ?» l'interrogea soudain Milland. « Le fermier ?»« Ben oui, le fermier. Et sa fille ?» Larsen haussa les épaules. « Les policiers sont sûrs qu'ils connaissaient son meurtrier, à cause de l'assassinat de la gamine. »« Ouais. Et ?»« Et ils ont enquêté dans tout le coin, interrogé les gens qui faisaient partie des mêmes associations que Kellogg, ceux qui cultivaient l'orge et la vendaient aux brasseurs, parce qu'il semblerait que ces récoltes représentent beaucoup d'argent et suscitent autant de jalousie. Les parents des amis de la fillette, les élèves de son école, enfin la totale. Comment s'appelait-elle ? La fillette ? Oui, on parle toujours d'elle sans lui donner de nom. Larsen regarda le rapport. Marianne, elle avait 12 ans. Bon. Après ? Le meurtrier, après avoir tué Kellogg, a emmené la fille Marianne avec lui. Il avait donc une voiture. Pas nécessairement. C'est ni fort ni lourd, une gamine de 12 ans. Une trace de pneu dans le gravier de la cour et pas de trace de pas, termina Larsen avec un quart de sourire satisfait. Il était en voiture. Et après ? Après, continua Larsen, trace de pneus boueux sur la route, des pneus larges, mais qui ont croisé des roues de tracteurs ou de machines agricoles, donc impossible de démêler les unes des autres. Alors pas sûr que ce soit une voiture. Peut-être une machine agricole ou un camion. Probablement pas. Pneus moins larges, plus sculptés, mais les empreintes ne sont pas lisibles parce qu'ils flottaient et que ça a tout brouillé. Milland regarda la pendule. Il allait être l'heure de déjeuner. La plupart des flics mangeaient à la cantine, qui n'était pas mauvaise, mais ils refusaient de manger en face d'eux. Ou ils parlaient boulot, ou ils parlaient femme, ou ils parlaient foot. « Vous déjeunez où ?» demanda-t-il à Larsen. « Je vous invite pour un fish and chips. » Ils descendirent et traversèrent la rue. Le restaurant était plein, et ils trouvèrent une table près des toilettes. « On est coincé, hein ?» dit Larsen en trempant une frite dans une sauce grasse et rouge. « Pour ?» Notre affaire. Milland haussa les épaules. Ça vous dirait une balade à la campagne ? Larsen prit un air étonné. Je ne connais pas la baie de Barsday. Si on y allait samedi ?
1: La baie de Barsday ?
0: C'est pas notre enquête. Le chef sera d'accord. C'est pour ça que je dis samedi. J'ai vérifié, ni vous ni moi ne sommes de service. Ça fera une balade en même temps. Larsen eut le sourire d'un gosse à qui l'on aurait offert un ballon de foot. « Ah, j'en serais ravi. »« Bon, je vais appeler le commissariat de routine. J'espère qu'on aura le temps d'aller au bord de la mer. »« On respirera toujours l'air de la campagne. » Ils terminèrent leur repas et revinrent au bureau. Une forte pluie se mit à tomber que Milland regarda d'un air absent. Il se surprit à penser que peu de choses l'intéressaient désormais dans la vie. Cette enquête, quelques années auparavant, aurait accaparé toute son énergie. Quand il était au yard, on l'appelait le pitbull, parce qu'il ne lâchait jamais. Puis il y avait eu la mort de Jimmy et l'abandon de Lise. Et l'abandon de tous. Il était revenu de la mosquée dans un fourgon de l'unité spéciale. Packard ne lui avait plus adressé la parole depuis que lui et ses hommes avaient trouvé le cadavre de Jimmy. De toute façon, il n'avait rien à leur dire. Ils étaient allés directement au yard et on l'avait installé dans une pièce d'interrogatoire. Tous étaient déjà au courant. Des enquêteurs du service antiterrorisme l'avaient interrogé 4 heures durant. Puis le chef de la police de l'époque, Andy Blair, l'avait fait venir dans son bureau. Que s'est-il passé dans cette mosquée ? Il n'avait pas répondu. Il avait déjà tout dit aux autres.

c'est-à-dire pas grand-chose. Il savait qu'Élisabeth avait reçu la visite de Rankin venu lui apprendre la mort de son mari. On lui avait demandé sa plaque et son arme, bien qu'il ne s'en soit pas servi. Puis, en toute fin de journée, quand les rapports avaient été remplis et qu'il avait reçu les résultats des prises de sang destinées à savoir s'il s'était drogué ou s'il avait bu, une voiture l'avait ramené chez lui. « Ne revenez pas au yard », lui avait intimé le grand chef, « avant que nous ne vous ayons fait part de notre décision. » Il avait trouvé la maison vide. Une voisine proche lui avait expliqué que Lise était allée chez leurs amis, Dolan, parce qu'il était arrivé quelque chose de grave à son mari. Il n'avait pas osé téléphoner, de peur de tomber sur Élisabeth. Il avait attendu Lise toute la nuit. Curieuse nuit, sans odeur, sans bruit, sans vie. Une nuit vide, creuse, avec les heures qui s'accrochaient au cadran du réveil. Il était resté assis dans le noir. Il n'avait même pas remarqué le point du jour. Il revoyait sans cesse le regard de Jimmy, rempli de terreur et d'incompréhension. Puis, au matin, Lise était rentrée et l'avait questionnée. Il n'avait pas su lui répondre, à elle non plus. Le chef des forces spéciales a dit qu'il avait entendu Jimmy te supplier de tirer. C'est vrai ? Qu'est-ce qui était vrai ? Ce qui était vrai, c'était le souvenir du regard de son ami et l'éclat de rire du tueur. Peut-être même le grincement de la lame sur la gorge de Jimmy. C'était revoir au ralenti l'assassin ouvrir les bras et Jimmy glisser au sol. Entendre les hurlements de Packard et de ses hommes quand ils avaient déboulé et les rafales de leurs armes automatiques. C'était regarder culbuter les corps des quatre nervis et voir l'imam s'enfuir à l'intérieur de la mosquée. Et après, plus rien. Des jours et des semaines de rien. Sauf les séances chez le psy. Sa seule activité. Il avait voulu voir Élisabeth, mais elle avait refusé. Lise avait déménagé chez elle après avoir pris quelques affaires. Il n'avait pas tenté de la retenir. Et puis, un jour, elle était revenue et avait exigé qu'il se parle. « Explique-toi. Je ne supporte plus ton silence. Jimmy est mort et tu ne me dis rien. Tu n'as pas d'explication. On dit que tu aurais pu le sauver. » Il l'avait regardée, et elle s'était trompée sur son regard. Elle avait cru y voir de l'indifférence. Puis le DRH du yard l'avait convoqué pour savoir ce qu'il comptait faire. Il avait haussé les épaules dans un geste d'ignorance. « Vous allez être convoqué pour vous expliquer sur ce qui s'est passé. Soyez clair et précis, il y aura là des spécialistes du comportement, pas des ennemis, Milan. Ils vous écouteront, et à la suite de ça, ils prendront leur décision. » Trois jours plus tard, le responsable des affaires internes l'avait fait venir dans son bureau. « Compte tenu de votre dossier et de vos états de service, nous vous donnons le choix entre une mutation comme sergent détective dans la brigade vol et homicide à Manchester, avec le salaire correspondant et perte des avantages de votre grade actuel, ou faire valoir vos droits à une retraite anticipée. Dans les deux cas, nous vous demandons le secret absolu. » La presse nous a assez arrangés, autant que le ministère des Affaires étrangères qui se débat pour expliquer à son homologue jordanien pourquoi l'unité spéciale a tué sans sommation quatre Jordaniens. Il avait répondu qu'il était à leur disposition. Il n'avait pas pu en parler avec Lise parce qu'elle avait définitivement déménagé. Les nuits sans sommeil et les regards des autres jusqu'à ce qu'ils partent. La tournée des bars et les matins déglingués avaient été son lot. Et toujours cette sensation d'abandon. Il se tourna vers Larsen. « Vous prendrez votre voiture ou on en demande une ?» Le jeune homme l'avait regardé, étonné de l'expression de souffrance qu'il découvrait dans son regard. « Peut-être la mienne, on sera plus libre. »

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